chez Verlaine. Elle l'est déjà dans les titres de ses recueils ou de ses poèmes. Romance sans parole, chanson d'automne, Ariette oubliée, sérénade touchée Verlaine. Elle l'est déjà dans les titres de ses recueils ou de ses poèmes. Romance sans parole, chanson d'automne, Ariette oubliée, sérénade.

un rythmique sabbat, rythmique, extrêmement rythmique. Dans l'exemple suivant, il part d'un décasyllabe divisé en 2 fois 5 pieds pour en détruire ensuite la régularité en optant pour une répartition en 3 plus 7. Le couchant dardait ses rayons suprêmes et le vent berçait les nénuphars blêmes et pleurant avec la voix des sarcelles. Par ailleurs, Verlaine emploie volontiers l'impair, pour la même raison, parce que les 12 pieds réguliers de l'alexandrin, les 10 pieds réguliers du décasyllabe, finissent par détruire le rythme quand ils sont trop répétitifs. Ainsi, l'impair n'est pas arythmique, comme on le lit souvent, c'est au contraire l'affirmation haut et fort de l'importance de cet élément. Le rythme n'est d'ailleurs pas le seul élément musical des poèmes de Verlaine. Il y a aussi des éléments formels, comme la répétition, qui évoque la reprise en musique, par exemple « Oh, triste, triste était mon âme, à cause d'une femme ». Il y a des éléments timbraux, comme l'alternance du « a » et du « e » dans « et pour sa voix lointaine et calme et grave, elle a ». Et pour sa voix lointaine et calme et grave, elle a. Il y a aussi les dissonances, les frottements entre une image limpide et un élément de flou. Le grand jour tremblant de midi, le bleu fouillis des claires étoiles. Il y a des modulations, comme dans un poème tout entier conçu à partir des sons I et E, comme une tonique et une dominante, supplantés soudainement à la cinquième strophe par un OU déchirant, manifestement donc une modulation vers un ton mineur. Corneille poussive, et vous, les loups maigres, par ces bises aigres, quoi donc vous arrive ? La musique est tellement omniprésente dans les poèmes de Verlaine qu'inévitablement les musiciens, et notamment les musiciens français, dès la fin du XIXe siècle, se sont emparés de ces vers pour en tirer des mélodies. Tout au long de cette playlist, nous entendrons donc exclusivement des mélodies tirées des poèmes de Verlaine. Alors sur le papier, nous avons l'embarras du choix parce qu'il y a des centaines de compositeurs, plus ou moins connus, qui se sont prêtés à l'exercice. Malheureusement, l'immense majorité d'entre eux sont aujourd'hui oubliés et jamais enregistrés. C'est pourquoi nous nous concentrerons aujourd'hui sur quelques musiciens. Fauré, Debussy, Britten, Anne, Dilius, Stravinsky, Saint-Saëns, Schmitt, Caplet, Soulc, Varèse, Ravel, sans oublier Léo Ferré. Commençons cette playlist par l'écoute d'un triptyque composé par Debussy en 1891 et intitulé « Trois mélodies ». Une œuvre dont son ami l'écrivain Pierre Louis dit qu'elle est verlainienne jusqu'au bout des croches. J'ajouterai que comme Verlaine utilise le mot pour convoquer la musique, Debussy utilise le son pour convoquer l'image. Nous entendrons donc successivement « La mer est plus belle que les cathédrales »,« Le son du cor s'afflige dans les bois » et « L'échelonnement des haies », tous trois issus du recueil de Verlaine intitulé « Sagesse » dans la version de Thierry Félix accompagné au piano par Stanley David Lasry.

Thierry Félix et Stanley David Lazary interprétaient trois mélodies d'après des poèmes de Verlaine. Dans cette playlist consacrée aux poètes, je vais alterner entre d'un côté un ou plusieurs poèmes mis en musique par un seul compositeur, comme ce qu'on vient d'entendre avec « La mer est plus belle que les cathédrales »,« Le son du corps s'afflige dans les bois » et « L'échelonnement des haies », qu'on a toutes trois entendues dans la seule version de Debussy. Et de l'autre côté, des comparaisons de versions multiples d'un même texte, comme maintenant. Je voudrais vous faire entendre « Chanson d'automne » vue par trois compositeurs différents, Reynaldo Hahn, Benjamin Britten et Léo Ferré. Vous connaissez certainement ce texte, ou du moins son début, parce que son début est utilisé par les Alliés comme code secret à quelques heures du débarquement. Les sanglots longs des violons de l'automne blessent mon cœur d'une langueur monotone. Tout suffocant et blême quand sonne l'heure, je me souviens des jours anciens et je pleure. Et je m'en vais au vent mauvais qui m'emporte, de ça, de là, pareil à la feuille morte. Alors, il y a un avant et un après le débarquement. Hahn et Britten, qui composent leurs mélodies respectivement en 1893 et 1928, mettent en valeur les sanglots, la langueur, la monotonie, les larmes. Ferré, à l'inverse, confie à un violon volubile et jazzy un rôle de commentaire léger et sautillant à ce texte mélancolique. C'est bien à la Libération qu'il fait référence puisque, comme dans le code secret utilisé par les Alliés, « Blesse mon cœur » est transformé par le beaucoup plus optimiste « Berce mon cœur ». Écoutons donc « Chanson d'automne » successivement dans la version de Hahn, interprétée par la soprano Rachel Yacar et le pianiste Claude Lavoie, celle de Britten par Heather Harper, accompagnée par l'English Chamber Orchestra, placée sous la baguette de Stuart Bateford, et enfin celle de Léo Ferré.

Nous écoutions le même poème de Verlaine, chanson d'automne, mis en musique successivement par Reynaldo Hahn, dans la version de Rachel Yacard et Claude Lavoie, par Benjamin Britten, dans l'interprétation de Heather Harper et de l'English Chamber Orchestra, dirigé par Stuart Bedford, et par Léo Ferré. Personnellement, ma version préférée est la première. C'est pourquoi je vous propose d'écouter d'autres poèmes de Verlaine mis en musique par ce compositeur, par les mêmes interprètes. Voici l'heure exquise tirée du même recueil intitulé « Les chansons grises ».

Rachel Yacard nous faisait sentir les délices de leur exquise de Reynald Doane, d'après un poème de Paul Verlaine. Restons du côté des délices amoureuses avec « C'est l'extase langoureuse » que nous écouterons dans trois versions. Celle de Debussy, dans l'interprétation de Véronique Detschy, celle de Fauré, par la voix d'Élie Hameling, et celle de Saint-Saëns, chantée par Philippe Jarouski. Comme ces trois compositeurs ont vécu à la même période, faisons un jeu. Il s'agit de retrouver l'ordre chronologique de la composition de ces trois mélodies. Nous les écouterons ici dans l'ordre alphabétique du nom de leur compositeur, donc Debussy, Fauré et Saint-Saëns.

Vous avez entendu successivement Véronique Dietschy, Ellie Hemling et Philippe Jaroussky dans trois mélodies issues du même texte de Paul Verlaine, ayant pourtant trois titres différents. C'est l'extase langoureuse pour Debussy, c'est l'extase pour Fauré et Le vent dans la plaine pour Saint-Saëns, qui choisit pour le titre le vers de Favart mis en exergue à ce poème par Verlaine. Voici maintenant la réponse au quiz qui précédait l'écoute. Je vous rappelle que la question était « Quel est l'ordre chronologique de composition de ces trois mélodies ?» Eh bien, la réponse est qu'il est le même que l'ordre alphabétique. Debussy, 1887, la mélodie est tirée des Ariettes oubliées. Fauré, 1891, la mélodie étant issue des 5 mélodies opus 58. Et Saint-Saëns, bien plus tard, en 1912. Personnellement, ma version préférée, c'est celle de Fauré. Donc comme tout à l'heure, je vous propose d'entendre tout de suite à nouveau ce compositeur dans son cycle de 9 mélodies d'après Verlaine, intitulé « La bonne chanson », composé entre 1892 et 1894, en pleine idylle amoureuse avec Emma Bardach, une chanteuse accomplie qui deviendra un jour Madame Debussy. Gérard Souzet et Dalton Baldwin interpréteront successivement « Une sainte en son auréole », Puisque l'aube grandit, la lune blanche luit dans les bois, j'allais par des chemins perfides, j'ai presque peur en vérité, avant que tu ne t'en ailles, donc ce sera par un clair jour d'été, n'est-ce pas, et l'hiver a cessé. »

Après la bonne chanson sur des poèmes de Verlaine composés par Fauré et servis par Gérard Souzet et Dalton Baldwin, il est temps de comparer à nouveau plusieurs versions par différents compositeurs d'un même poème. J'ai choisi Clair de lune, un poème magnifique qui a beaucoup inspiré les musiciens, et pour cause, il est largement question de musique dans ce tableau de fêtes galantes à la Watteau, revu et corrigé par le prisme du 19e siècle mélancolique. Votre âme est un paysage choisi que vont charmants masques et bergamasques, jouant du luth et dansant, et quasi tristes sous leur déguisement fantasque. Tout en chantant sur le mode mineur, l'amour vainqueur et la vie opportune, ils n'ont pas l'air de croire à leur bonheur, et leur chanson se mêle au clair de lune. Au calme clair de lune, triste et beau, qui fait rêver les oiseaux dans les arbres, et sangloter d'extase les jets d'eau, les grands jets d'eau sveltes parmi les marbres. De ce poème, nous allons entendre pas moins de 5 versions différentes, dont 2 de Debussy. La première datant de 1882, la deuxième très différente, écrite 10 ans plus tard, en 92. Dans les deux cas, ce sera la soprano Anne-Marie Rode et le pianiste Noël Lee qui l'interpréteront. Nous entendrons aussi la version de Fauré, écrite entre ces deux moutures debussistes en 1887, à la voix de Gérard Souzet et au piano de Dalton Baldwin. Puis la version de l'injustement méconnu compositeur d'origine polonaise Joseph Sulk, écrite en 1907 et interprétée avec un délicieux accent italien par Cesare Valletti. Et nous finirons avec celle de Léo Ferré, datant de 1964 et figurant dans son album Verlaine et Rimbaud. Toutes ces versions sont, vous le verrez, à l'image de ce clair de lune, tristes et belles. Même si toutes ne sont pas sur le mode mineur, comme la première mouture de Debussy et celle de Ferré. Tout aussi recrée le mouvement mélodique des jets d'eau évoqués dans le texte, dans l'accompagnement et de manière plus ou moins discrète. À l'exception de Fauré qui préfère le confier au chanteur.

Nous venons d'entendre 5 versions différentes du Clair de Lune de Verlaine, le poète à qui est consacrée la playlist d'aujourd'hui. Les deux premières étaient de Debussy, datant respectivement de 1882 et 92, et interprétées par Anne-Marie Rode et Noël Lee. Suivez le Clair de Lune de Fauré par Gérard Souzet et Dalton Baldwin, celui de Joseph Souk par Cesare Valletti, et enfin celui de Léo Ferré. Clair de Lune fait partie de ces évocations des fêtes galantes par Verlaine, fêtes galantes qui ont particulièrement inspiré Debussy puisqu'il leur consacre deux recueils. Le premier en 1892, dans lequel on trouve ce deuxième Clair de Lune, et le second en 1904. Je vous propose d'écouter en intégralité le second, qui contient successivement Les Ingénues, Le Faune et Colloque Sentimental. Retrouvons Thierry Félix et son pianiste Stany David Lazary.

Thierry Félix et Stanley David Lazary interprétaient le deuxième recueil des Fêtes Galantes de Debussy. Nous sommes toujours sur Accent 4 dans la playlist de Paul Verlaine, une playlist qui se concentre sur les mélodies composées d'après ses poèmes. Il est temps de passer à une nouvelle comparaison de versions différentes d'un même texte. J'ai choisi Green. Voici des fruits, des fleurs, des feuilles et des branches. Et puis voici mon cœur qui ne bat que pour vous. Ne le déchirez pas avec vos deux mains blanches et qu'à vos yeux si beaux l'humble présent soit doux. J'arrive tout couvert encore de rosée que le vent du matin vient glacer à mon front. Souffrez que ma fatigue à vos pieds reposés rêve des chers instants qui la délasseront. Sur votre jeune sein, laissez rouler ma tête, toute sonore encore de vos derniers baisers. Laissez-la s'apaiser de la bonne tempête, et que je dorme un peu, puisque vous reposez. Parmi les quatre versions que nous allons entendre, successivement celle de Caplet par Philippe Jarouski, Debussy par Véronique Ditchy, Fauré par Ellie Hemling, et Ferré par Ferré, vous ne manquerez pas de remarquer que tous les compositeurs représentent le don du poète à la femme aimée, c'est-à-dire les fruits, les fleurs, les feuilles et les branches, par de grandes ondulations, la plupart du temps des arpèges à l'accompagnement. Une seule exception à cela, la version de Fauré en croche régulière.

Nous entendions successivement Philippe Jaroussky dans Green d'André Caplet, Véronique Dietschy dans Green de Debussy, Ellie Heimling dans Green de Fauré et Léo Ferré dans Green de Léo Ferré. Personnellement, c'est la version de Fauré qui a ma préférence et c'est pourquoi nous écouterons tout de suite une autre mélodie tirée d'un poème de Verlaine de ce compositeur, c'est Prison. On retrouve Gérard Souzet.

Gérard Souzet interprétait Prison de Gabriel Fauré sur un texte de Paul Verlaine. Verlaine, qui est le poète mis à l'honneur par cette playlist. Sans transition, passons à une nouvelle comparaison de différentes mises en musique d'un même poème. Cette fois, nous allons entendre deux compositeurs que nous n'avons pas encore rencontrés dans cette émission. Il s'agit successivement d'Edgar Varèse et Maurice Ravel, qui ont pour point commun d'avoir traité le poème intitulé « Un grand sommeil noir ». Un grand sommeil noir tombe sur ma vie. Dormez, tout espoir, dormez, toute envie. Je ne vois plus rien, je perds la mémoire du mal et du bien. Oh, la triste histoire. Je suis un berceau qu'une main balance au creux d'un caveau. Silence, silence. Voici un poème terriblement sombre qu'ont chacun à leur manière magnifié ces deux compositeurs. Ravel, qui compose sa mélodie en 1895, fait débuter et terminer la partie vocale, incarnée ici par la contralto Sarah Lolan, dans les confins du grave, pendant que l'accompagnement marque obstinément les temps sur des accords tendus et un tempo lent. Nous entendrons ici un arrangement pour les cordes des Boho Players, dirigé par David Rammell. Vient ensuite Varèse, dont nous entendrons une version orchestrale avec le Royal Concertgebouw Orchestra, dirigé par Ricardo Chailly et qui accompagne Mireille Delinche. Il s'agit de la plus ancienne pièce de Varèse qui nous soit parvenue, composée en 1906. Le compositeur immobilise aussi, comme Ravel, les graves et les dissonances dans l'accompagnement, tout en privilégiant également des silences qui se font assourdissants.

Personnellement, de ces deux versions d'un grand sommeil noir, j'ai préféré d'une très courte tête la première, celle de Ravel par Sarah Lolan et les Boho Players dirigés par David Rammell, à celle de Varese, très belle aussi, dans la version de Mireille Delinche et le Royal Concertgebouw Orchestra, placé sous la baguette de Ricardo Chailly. Alors comme j'en ai pris l'habitude dans cette playlist, écoutons tout de suite une autre mélodie sur un poème de Verlaine du compositeur gagnant de ce duel. Ce sera « Sur l'herbe » de Ravel, chanté par Zeava Gall, accompagné au piano par Jonathan Zack.

La mezzo-soprano Zehava Gal et le pianiste Jonathan Zak étaient les interprètes de Sur l'herbe de Ravel. Il est temps de passer à une nouvelle comparaison de différentes versions d'un même poème. Ce sera la Lune blanche, grâce à laquelle nous allons quitter cette ambiance franco-française dans laquelle on baigne depuis le début de l'émission. Parce que, outre la version de Fauré, qui fait partie du cycle La Bonne Chanson qu'on écoutait tout à l'heure, et qu'on ne réécoutera donc pas ici, il y a aussi celle de l'anglais Delius, qui sera interprétée par Anthony Rolf Johnson, et celle du russe Stravinsky, que l'on entendra en russe, par John Shirley Quirk, et l'ensemble intercontemporain dirigé par Pierre Boulez. Deux mélodies sur un même texte, d'un même poète, composé la même année, 1910.

La Lune Blanche, poème de Verlaine, était mise en musique successivement par Frédéric Dillius, interprété ici par Anthony Rolfe Johnson, et Igor Stravinsky, chanté par John Shirley Quirk, et l'ensemble intercontemporain dirigé par Boulez. Cette playlist de Verlaine touche à sa fin, mais je ne peux pas vous quitter sans avoir laissé une dernière fois s'exprimer les deux compositeurs qu'on a le plus mis à l'honneur dans cette émission, c'est-à-dire Fauré et Debussy, qui sont ceux qui ont le plus été inspirés par Verlaine. Je voudrais qu'on les entende une dernière fois dans un très beau poème intitulé « Spleen » et qui pourrait à lui seul résumer l'état d'esprit des artistes de la fin du XIXe siècle. « Il pleure dans mon cœur comme il pleut sur la ville. Quelle est cette langueur qui pénètre mon cœur? Ô bruit doux de la pluie par terre et sur les toits, pour un cœur qui s'ennuie, ô le chant de la pluie. Il pleure sans raison dans ce cœur qui s'écœure. Quoi, nulle trahison, ce deuil est sans raison. C'est bien la pire peine de ne savoir pourquoi, sans amour et sans haine, mon cœur a tant de peine. » Aux côtés de Fauré, interprété par Gérard Souzet, et Debussy, par Véronique Dietschy, nous terminerons cette playlist avec la version de Florent Schmitt, par Philippe Jarouski.

0: C'est avec ces trois versions du spleen de Verlaine, successivement celle de Fauré par Gérard Souzet, celle de Debussy par Véronique Dietschy et celle de Schmitt par Philippe Jaroussky, que se termine la playlist de Paul Verlaine. Pour ma part, je vous dis à bientôt pour une nouvelle playlist. Restez à l'écoute des programmes d'Accent 4. Tout de suite, la suite.
1: 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Il est 4 heures.
2: 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Bonjour à vous, chère Mélie Méloman. Alors, eh bien, c'est parti pour une nouvelle émission. Alors, le générique vous parle de connaissances, hein, ceux qui connaissent et tout, oh là là, que c'est un peu prétentieux, mais c'est pas grave. Un concerto, vous savez ce que c'est qu'un concerto en musique classique, hein? Oui, bon, tout le monde sait ça, hein, un instrument soliste, et puis on met en avant, et puis un groupe d'instruments, généralement un orchestre, hein, alors ça peut être un orchestre de chambre, ça peut être un orchestre à cordes, hein, mais un orchestre qui dialogue avec le soliste. Alors, il dialogue des fois plus ou moins, des fois il fait juste qu'accompagner, hein. Alors, voilà, c'est un concerto, on sait ce que c'est, et puis on connaît plein de compositeurs qui en ont fait, mais alors, à l'appel des concertos, commencé par Bach et Vivaldi, hein, on a des concertos pour tout ce que vous voulez. Mais il y a certains qui se sont dit, bon, c'est sympa, un concerto avec un instrument, mais c'est un peu court, hein. Pourquoi pas deux, ou trois, ou quatre, hein. Alors, la musique baroque est allée jusqu'au concerto grosso, hein, c'est-à-dire des concertos pour groupe d'instruments, hein, voilà, il y a un groupe d'instruments, et puis en face, il y a un orchestre, qui est un autre groupe d'instruments, mais un peu plus important. Et puis, il y a eu beaucoup d'œuvres pour deux instruments solistes ou deux instrumentistes solistes, parce que dans les concertos, l'instrumentiste est des fois très très important, c'est pour lui qu'on écrit, hein. Et puis, parfois pour trois. Alors, moi, j'ai redécouvert, enfin, c'est une œuvre que je connais par cœur, une œuvre que j'aime beaucoup, parce que j'ai hérité comme ça d'un lot de disques d'un mélomane qui a disparu, un lot assez important. Et puis dedans, il y avait plein d'interprétations d'un double concerto, on appelle ça double concerto parfois, ou triple concerto, d'un double concerto que j'aime beaucoup, qui est celui de Brahms pour violon, violoncelle et orchestre. Et ça m'a donné envie, eh ben, de vous faire, vous proposer un programme autour de ces concertos pour plusieurs solistes. Bon, on va se limiter à deux aujourd'hui, hein, parce que on pourrait faire avec trois ou avec quatre, mais il y en a tellement que ça demanderait du temps. Alors, eh bien, voilà, on va commencer avec une série de doubles concertos aujourd'hui. C'est un peu le thème, c'est même pas qu'un peu, c'est complètement le thème de cette émission. Alors, double concerto, bar, le grand classique, évidemment, vous pouvez penser à de cette émission. Alors, double concerto, bar, le grand classique, évidemment, vous pouvez penser à Jean

pour deux violons quand même, même si après on va passer à d'autres duos, je dirais, de concertistes. Alors avec un concerto pour deux violons pas très connu, d'un compositeur qui est connu pour une seule œuvre, Gustav Holst. Hein, Gustav Holst, les mélomanes connaissent les planètes. Bah oui, bien sûr. Alors, les planètes, ça a été composé pendant la guerre, hein, 1914-1915. Ça a été créé au lendemain de la guerre, en 1918. Mais le concerto, le double concerto pour deux violons de Gustav Holst, son opus 49, s'il vous plaît, lui, il a été créé un petit peu plus tard. Hein. Il a été créé en 1929. Voilà. Hein, j'ai failli garer mes notes. Oh là là là là, quelle catastrophe, je ne connais pas tout par cœur. Voilà, donc tout de suite, je vous propose le premier mouvement. Alors c'est assez curieux parce que c'est un scherzo. Alors scherzo, pour ceux qui connaissent, dans les symphonies, c'est plutôt un mouvement intermédiaire. Hein, dans les symphonies ou les concertos, c'est-à-dire ça vient entre le deuxième et le troisième, ou entre le troisième et le quatrième. Hein, ça vient d'un mot italien, scalzare, qui est la plaisanterie. Donc c'est le mouvement un peu léger, mais qui arrive au milieu. Et ben là, c'est le premier mouvement. C'est très rare, c'est la première fois que peut-être que c'est arrivé dans l'histoire de la musique, un scherzo, et pour le tempo, c'est précisé que c'est un allegro. Allez, Gustav Holst, premier mouvement de son double concerto pour deux violons et orchestre.

Gustav Holst, donc le premier mouvement de son double concerto pour deux violons et orchestre. Hein, donc une œuvre, alors j'ai dit 1929, non, elle a été composée en 1929, mais elle a été créée, alors très précisément, le 3 avril 1930, au Queen's Hall de Londres. Voilà. On va remonter le temps, parce qu'on a parlé de musique baroque. Oui, je vous ai pas donné les interprètes, excusez-moi. Oh, les interprètes. Ben, les deux violonistes, Janice Graham et Sarah Ewins. Et puis c'était l'English Symphonia comme orchestre, et puis le chef, c'était Monsieur Howard Griffiths. Alors, on va remonter un petit peu le temps, direction de l'ère baroque, mais on va faire un tout petit pas, on démarre petitement, hein, puisqu'on va s'intéresser à une œuvre qui a été composée en 1911 et créée en 1912. Hein, c'est vraiment pas longtemps avant. Mais il y a quand même quelque chose entre les deux. Ça s'appelle la Première Guerre mondiale. Donc voilà, on peut dire qu'il y en a un qui est le début du 20e, l'autre qui est la fin du 19e. Hein. Et d'ailleurs, Max Bruch, puisque c'est le compositeur auquel nous allons nous intéresser, bah, il fait partie un peu de ces compositeurs de la deuxième et dernière génération des romantiques, si je puis dire. Hein. Il y a eu la première avec les Schumann et compagnie, et puis il y a la suivante, ce qu'on appelle deuxième génération des romantiques, il en fait partie, hein, 1838-1920 quand même. Hein. Il a vécu un moment, monsieur Max Bruch. Alors, je vous propose, c'est un concerto double, bien sûr, pour clarinette, alto et orchestre. C'est une œuvre à découvrir, elle n'est pas très connue. Je vous disais 1911, ben son concerto pour violon, qui est beaucoup plus célèbre, il était beaucoup plus jeune, hein. C'était en 1800, dans les années 1860, il avait 30 ans à peu près. Là, il en a un peu plus. Hein. Allez, le concerto pour clarinette, alto et orchestre de Monsieur Max Bruch, et ce sera le deuxième mouvement, un allegro moderato.

C'était donc de Max Bruch, le concerto, le double concerto pour clarinette, alto et orchestre, ce qui est en mi mineur, c'est l'opus 88 du compositeur. Une œuvre créée en 1912, le compositeur avait 74 ans, donc, alors que la création de son célèbre concerto pour violon, il en avait 30 ou 31. Donc oui, il a une carrière longue, il a vieilli entre les deux. Voilà, petite anecdote, le clarinettiste, le jour de la création, le 5 mars 1912, précisément, était le fils du compositeur, qui était aussi clarinettiste. Voilà, il n'était pas seulement fils. Alors, les interprètes, c'était à la clarinette Paul Meyer, l'altiste, un grand altiste français Gérard Cosset, et c'était l'orchestre de l'Opéra de Lyon, dirigé par M. Kent Nagano. Alors, nous allons continuer à remonter le temps, mais on va accélérer un peu le mouvement. Si on veut remonter à l'ère baroque, là, comme je suis parti, on n'y sera pas avant 3 mois. On va faire un saut tout de suite à l'époque de Bach, avec un contemporain de Bach, mais né un tout petit peu avant, Georg Philipp Telemann, qui est né en 1681, et Bach en 1685. Alors, il a écrit beaucoup de choses, beaucoup de concertos. Il y a eu une mode à l'époque sur Telemann. Quand on l'a découvert dans les années 50-60, on enregistrait du Telemann de partout. Ça s'est un petit peu calmé aujourd'hui. Là, c'est un concerto. Il en a écrit plusieurs pour flûte à bec, ce que les Anglais appellent recorder, ce qui ne veut pas dire enregistreur, non, c'est flûte à bec, et viol de gambe. Je vous propose, donc on est vers 1730 à peu près dans ses œuvres, je vous propose un de ses concertos, enfin celui pour flûte à bec et viol de gambe, parce qu'il y a des flûtes à bec et ceci, flûtes à bec et cela, voilà, il s'est abusé avec ça. Le quatrième mouvement qui est un allegro.

C'était donc Téléman, donc un mouvement d'un concerto pour flûte à bec et viol de gambe. Hein, la flûte de gambe, c'était monsieur Robert Smith qui jouait de la viol de gambe. Et puis monsieur Eric Bosgraf jouait de la flûte à bec et dirigeait en même temps l'ensemble Cordevento. Alors, vous voyez, on est depuis plusieurs extraits que je vous propose. Nous sommes avec un instrument avant et puis un instrument à cordes. À l'époque, à la fin du romantisme, à l'époque baroque, mais encore aujourd'hui, tenez. Michael Nyman, vous connaissez? Ben oui, la musique du film de La Pianiste, par exemple, hein, enfin, beaucoup de musique de film, mais pas seulement. Il a aussi écrit un concerto, on va le dire par son petit nom, for saxo and cello. Voilà, pour saxophone et violoncelle. Allez, tout de suite le quatrième mouvement de ce concerto qui date de 1995.

C'est une fin un petit peu brutale, c'est parce que les mouvements sont enchaînés et que là, c'était juste un extrait. Donc, c'était le quatrième mouvement, je crois qu'il y en a six au total, hein, du concerto pour saxophone et violoncelle et orchestre de Michael Nyman. Alors, je disais qui a écrit la musique de la pianiste, non, la leçon de piano. Bon, il y avait une pianiste, mais c'est la leçon de piano. Alors, donc une œuvre de 1995. Au saxo, Monsieur John Hall. Au cello, Monsieur Julian Lloyd Webber, le Philharmonia Orchestra était dirigé par le compositeur, Monsieur Michael Nyman lui-même. Alors, des vents et puis des cordes, toujours. On va rester avec des vents et des cordes avec une composition encore plus récente. Mais les cordes ne seront pas frottées cette fois, c'est le cas d'un violoncelle, de toute la famille du quintet à cordes, mais pincées avec une harpe. Alors, c'est un compositeur finlandais que nous allons écouter, Monsieur Kalevi Aho. Aho, ça s'écrit A-H-O, c'est très simple, pour une fois, un nom finlandais qu'on peut prononcer. Il est né en 1949, et je vous propose tout de suite le troisième mouvement de son double concerto pour corps anglais, harpe et orchestre.

Monsieur Caleviao, donc son concerto pour corps anglais, harpe et orchestre. Alors les interprètes, ben, Dimitri Mestag, il jouait du corps anglais. C'est Anne-Hélène Lehnertz qui jouait de la harpe. C'était l'orchestre symphonique d'Antwerp. Et c'était monsieur Olari Eltz qui le dirigeait. C'est un enregistrement qui datait de 2019 pour une œuvre qui date, elle, de 2014. Ah, rappelons quand même, le corps anglais... Bah oui, ce n'est pas un corps, non, ce serait plutôt un hautbois, hein, ça, c'est très proche du hautbois, une hanche double, ce qu'on appelle, c'est pas un cuivre, c'est bien un bois, et puis il n'est pas anglais, non, il a, ça n'a rien à voir avec l'Angleterre, c'est que le support de la hanche double fait un petit angle par rapport au corps de l'instrument, donc c'est un corps anglais, pas anglais. Eh oui, c'est comme ça. Mais c'est devenu le corps anglais. Allez, on va passer à une musique un petit peu moins récente, mais encore dans les esprits. Si elle fait très très très moderne, avec peut-être pour certains un côté péjoratif au mot moderne, hein, et pour d'autres c'est une œuvre qui a beaucoup, c'est une musique en tout cas de ce compositeur qui a beaucoup séduit. Il s'appelle Gheorghe Ligeti, donc il est d'origine hongroise, mais il a vécu en Allemagne et il est décédé en Autriche, à Vienne, 1923-2006. Ah ben, vous avez certainement entendu du Ligeti si vous aimez bien le cinéma autour de la SF, puisque le 2001 Odyssée de l'espace de Stanley Kubrick utilisait une musique de Gheorghe Ligeti, notamment. Alors, tout de suite, ben, je vous propose, là, on va laisser tomber les cordes. Eh oui, on va avoir un double concerto pour flûte, hautbois et orchestre. Eh oui, il n'y a pas de soliste avec des cordes à frotter. Oh, incroyable ça!

Jurgi Ligeti, donc la première partie, il y en a deux au total, à peu près de même longueur, hein, du double concerto pour flûte, hautbois et orchestre, une œuvre de 1972, avec un oboïste de grand renom, de grand talent, qui est aussi compositeur, M. Heinz Holliger. C'était M. Jacques Zohn, avec deux O, qui jouait de la flûte. Il s'est réuni deux ensembles pour ça quand même, Lascaux ensemble et le Schönberg ensemble, et c'était un certain Reinbert de Loewe qui dirigeait. Alors nous allons conclure cette émission avec une musique, je veux dire, allez, plus facile, plus consensuelle sans doute, avec une œuvre d'un compositeur britannique, un soixantenaire comme votre serviteur, Aaron J. Kernis. Il est né en 1960 et il a composé, parmi d'autres choses, un double concerto pour violon et guitare. Voilà, et nous finissons par associer quand même les cordes, des cordes et des cordes, pas de violon. Cette fois, il y a des cordes frottées, le violon, et des cordes pincées, la guitare. Alors, les interprètes, les interprètes seront au violon Shaul Younglin, à la guitare Sharon Isbin, c'est l'orchestre de chambre de Saint-Paul. Saint-Paul, vous savez, c'est à Londres, hein, c'est une des églises de Londres. Et le chef d'orchestre, c'est Hugh Wolfe. Voilà, Aaron J. Kernis, donc le concerto, un extrait du concerto, double concerto pour violon et guitare. Et nous terminerons cette émission avec M. Kernis, qui est une émission qui était consacrée au double concerto, peut-être double concerti, parce qu'il y en a eu plusieurs. C'était Marco Sorghino au micro, avec Alice Rollet à la réalisation. À très bientôt pour de nouvelles découvertes musicales.

Nicanor Zabaleta est l'orchestre national de l'ORTF, placé sous la direction de Jean Martinon, seront les interprètes du morceau de concert pour harpe avec accompagnement d'orchestre en sol majeur, opus 154, de Camille Saint-Saëns.

Camille Saint-Saëns, morceau de concert pour harpe avec accompagnement d'orchestre en sol majeur opus 154 par Nicanor Zabaleta et l'Orchestre National de l'ORTF dirigé par Jean Martinon. Des extraits à présent d'un opéra de Georg Friedrich Händel, Ariodante, par Loren Hunt, Liebersohn, et l'Orchestre Baroque de Fribourg dirigé par Nicolas McGegan. Un disque Harmonia Mundi.

Nous écoutions des extraits de l'opéra Ariodante de Georg Friedrich Händel par Lorraine und Lieberson et l'orchestre baroque de Fribourg dirigé par Nicolas McGuigan. De Jacques Offenbach, voici la suite pour deux violoncelles numéro 1 par Roland Pidou et Étienne Péclard.

Roland Pidou et Étienne Péclard étaient les interprètes de la suite pour deux violoncelles numéro 1 de Jacques Offenbach. Je vous propose à présent un voyage en Suisse avec une pièce pour piano de Franz Liszt par Francesco Piemontesi. La vallée d'Obermann, R8-SW-156, extraite de la première des années de pèlerinage, est inspirée d'un roman de Senancourt, dans lequel Obermann est un héros romantique malheureux, dévoré d'ennui, de doutes et d'inquiétudes, qui part en Suisse où il découvre la beauté de la montagne. Rêverie et description de la nature y tiennent une grande place.

Après Franz Liszt et la vallée d'Obermann par Francesco Piemontesi, l'orchestre de Cadaqués, dirigé par Jem Martin, vous propose l'écoute de la Sinfonietta en ré majeur du compositeur et chef d'orchestre espagnol Ernesto Halffter.

Ernesto Halffter, Sinfonietta en ré majeur, par l'orchestre de Cadaqués et Jem Martin. À la demande du flûtiste Jean-Louis Beaumadier, Jean-Michel Damaz, fils de la harpiste Micheline Kahn, a composé en 2011 Insecte pour le piccolo. Insecte est une pièce en quatre mouvements, empreinte de petites touches pointillistes, naturalistes et féeriques. Quelques mots sur l'interprète, Jean-Louis Beaumadier. Il a étudié auprès de Joseph, puis Jean-Pierre Rampal et Alain Marion et poursuit une carrière de piccolo solo en France et à travers le monde.

Bonjour à vous, chers auditeurs. C'est Patrice qui vous accompagnera au cours des deux prochaines heures de ce programme matinal qui vous amènera, par glissements successifs, d'Arnold à Rossini, avec au passage quelques œuvres de compositeurs encore inédits sur Accent 4. Pour débuter, je vous propose une musique de film écrite par Malcolm Arnold. On connaît essentiellement dans ce domaine sa contribution au film Le pont de la rivière Kwai de David Lean, dernière des trois collaborations avec le réalisateur. Les deux hommes ont travaillé ensemble pour la première fois en 1952 sur The Sound Barrier, le mur du son, odyssée à la gloire des pilotes d'essais d'après-guerre qui ont cherché à vaincre le mur. Comme on peut s'y attendre, la musique évolue entre enthousiasme et lyrisme, entre l'atmosphère éthérée des hautes sphères et celle tragique des aviateurs morts, l'exaltation des ballets aériens et le triomphe de la réussite. Richard Hickox dirige l'Orchestre symphonique de Londres.

Richard Hickox, à la tête de l'Orchestre Symphonique de Londres, dirigeait la musique de Malcolm Arnold pour le film The Sound Barrier. Restons en Angleterre avec un compositeur qui vous sera sans doute méconnu, John Garth. On ne sait d'ailleurs pratiquement rien de sa vie, en dehors du fait qu'il vécut de 1721 à 1810, majoritairement à Durham, qu'il fut organiste et qu'il fut un proche du compositeur.

compositeur Charles Avison. Qu'importe, finalement, il n'est qu'à écouter ses concertos pour violoncelle, opus 1, pour l'identifier comme un compositeur habile et souvent inspiré. Richard Tunnicliffe nous restitue maintenant le troisième concerto en La majeure, avec la complicité de l'ensemble Avison, emmené par son premier violon, Pavlo Beznosiuk.

C'était le concerto pour violoncelle opus 1 numéro 3 en la majeur de John Garth. Richard Tunnicliffe au violoncelle était accompagné par The Avizon Ensemble. Autre musicien bien oublié, le sévillan Manuel Blasco de Nebra, 1750-1784, jouit pendant sa courte vie d'une réputation enviable comme interprète de tous les instruments à clavier, pour lesquels il écrivit également près de 170 œuvres majoritairement perdues. Voici sa sonate pour piano en ut mineur, opus 1, numéro 1, sous les doigts de Javier Perianès.

avec la sonate pour piano en ut mineur opus 1 numéro 1 de Manuel Blasco de Nebra, qu'interprétait à l'instant Javier Perianès, nous étions de plein pied dans l'âge classique. L'œuvre est datée vraisemblablement de 1780. Antérieure de quelques années, les concertos pour violon de Wolfgang Amadeus Mozart sont à l'opposé un pilier du répertoire de l'instrument que l'on ne présente plus. Pourtant, malgré le nombre impressionnant d'enregistrements qui en ont été réalisés, certains jeunes artistes parviennent encore à nous surprendre. C'est le cas de la jeune violoniste norvégienne Vilde Frang, qui nous propose une interprétation habitée du premier, à la fois intériorisée et chantante, fine, expressive, inventive, parfaitement soutenue par l'ensemble Arcangelo, et que je voulais vous faire partager. Il s'agit d'un disque Warner qui comprend également le cinquième concerto et la symphonie concertante, tout aussi réussie.

Mozart, concerto pour violon numéro 1 en si bémol majeur, Köchel 207, Ville de Frang, était accompagné par l'ensemble Arcangelo dirigé par Jonathan Cohen. D'un compositeur d'opéra à un autre, nous écouterons sans plus attendre l'ouverture de Sémiramide de Gioacchino Rossini. Galvanisés par la direction énergique de Leonard Bernstein, les musiciens de l'Orchestre Philharmonique de New York nous en donnaient en 1960 une interprétation qui, si elle n'est sans doute pas parmi les plus fines, n'a en revanche rien perdu de sa puissance et de son brio, et qui entraîne finalement l'auditeur dans un tourbillon sonore assez jouissif.

0: Vous venez d'entendre par l'Orchestre Philharmonique de New York, placé sous la baguette survoltée de Leonard Bernstein, l'ouverture de Semiramis de Rossini.
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1: D'un italien à un autre, nous écouterons à présent un concerto grosso d'Antonio Vivaldi en ré majeur, dit concert dit Amsterdam, car il fut donné à l'occasion du centenaire du théâtre municipal d'Amsterdam. Musique festive donc, à l'orchestration colorée, avec violon solo, hautbois, cordes et timbales, qui nous rappelle que Vivaldi savait aussi adapter son style aux moyens sonores à sa disposition. Nous l'écouterons dans la version enregistrée pour Challenge Classics par l'ensemble Combattimento Consort Amsterdam.

Jan Willem de Vrindt dirigeait il Combattimento Consort Amsterdam avec Gordon Nikolic au violon solo dans le Concerto Grosso en Ré majeur RV 562A, dit Concert di Amsterdam d'Antonio Vivaldi. Les musiciens hollandais sont peu connus chez nous, et c'est dommage. Élève de Johann Wagner à Utrecht, Peter van Anroy se fit connaître essentiellement comme chef d'orchestre. On lui doit aussi quelques compositions intéressantes, comme cette rhapsodie Piet Hein, qui devait servir d'avant-programme lors des représentations de l'opéra de son maître, le Doge de Venise. Elle est écrite d'après une chanson populaire que tous les Néerlandais connaissent, même s'ils ignorent souvent qu'elle fait référence à un amiral de la Compagnie des Indes occidentales qui fit fortune grâce à sa victoire sur la flotte espagnole en 1628. Peter van Anroy, frais émoulu en 1901 du Conservatoire d'Utrecht, fait montre dans cette pièce d'un indéniable talent d'orchestrateur en faisant subir à la mélodie toutes sortes de métamorphoses. L'Orchestre symphonique de la Radio des Pays-Bas est placé sous la direction de Kees Bakkels.

après cette rhapsodie Piet Hein de Peter van Hanroy que nous donnait à entendre l'orchestre symphonique de la radio des Pays-Bas placé sous la baguette de Kees Bakels, nous restons à l'opéra avec la sinfonia d'ouverture de Rolando di Berlino de Ruggiero Leoncavallo. Celui-ci n'est pas en effet que l'auteur de Payas et a répondu en 1904 avec cet opéra dramatique à une commande de Guillaume II de Prusse, grand admirateur du compositeur. Celui-ci réalise là une œuvre dans le plus pur style germanique, réécrivant lui-même le livret avant de le faire traduire en allemand. Et si la musique de l'ouverture évoque plus d'une fois Wagner par sa puissance et le recours au cuivre, elle fait entendre aussi aux cordes un mémorable thème lyrique et chantant. Silvano Frontalini, qui s'attache à défendre le répertoire italien méconnu, dirige ici l'Orchestre symphonique moldave, dont on peut hélas regretter qu'il n'ait pas le galbe, les couleurs et l'homogénéité des grandes phalanges européennes.

La sinfonia d'ouverture de l'opéra Rolando di Berlino de Ruggero Leone Cavallo était défendue par Silvano Frontalini et l'orchestre symphonique moldave. D'un tout autre niveau, l'orchestre philharmonique de Berlin, placé sous la baguette d'Herbert von Karajan, tisse un écrin sonore idéal aux deux joyaux que sont les voix de Mirella Freni et Luciano Pavarotti dans deux des airs les plus célèbres de la bohème de Giacomo Puccini. Che gelida manina de Rodolfo, enchaîné au superbe air de Mimi, Si mi chiamano Mimi, dont Mirella Freni fut sans doute une des plus parfaites incarnations à la scène comme au disque.

C'était Luciano Pavarotti, Mirella Freni, l'Orchestre Philharmonique de Berlin et Herbert von Karajan, un plateau de rêve pour une bohème de référence dont nous écoutions deux airs du premier acte. Nous terminerons ce programme avec un autre maître de l'opéra italien, puisque nous écouterons après Puccini une petite pièce de Rossini pour piano. Le petit caprice dans le style d'Offenbach appartient au 10e volume du recueil des péchés de vieillesse écrit par le compositeur à la fin de sa vie. Il s'agit d'une parodie du style d'Offenbach que Rossini admirait sincèrement, dans laquelle le compositeur, qui n'était pourtant pas pianiste, s'amuse à déployer un déluge de difficultés techniques dont Leslie Howard semble se jouer avec facilité.

0: C'est avec ce petit caprice dans le style d'Offenbach de Gioachino Rossini que nous entendions à l'instant sous les doigts du pianiste Leslie Howard que s'achèvent ces matinales. Bonne journée à tous, à l'écoute de la suite de nos programmes sur Accent 4. Et à bientôt.
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1: Il est 9h.
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à toutes et à tous et merci d'être à l'écoute des programmes d'Accent 4, l'instant classique et de ses contes des mille et une notes préparés par Olivier Héroir et présentés par Michel Beck. Au cours de ces deux heures, vous n'écouterez que des œuvres de musique française, de Michel-Richard de Lalande à Claude Debussy. Sans plus tarder, débutons avec le Dies Irae, un motet que Michel-Richard de Lalande, 1657-1726, compose pour les funérailles à Saint-Denis le 5 mai 1690 de la dauphine Marie-Anne-Christine de Bavière, morte à Versailles le 20 avril. Il servit également à d'autres obsèques royales ou princières et il est probable que ce Dies Irae résonna à Saint-Denis le 23 octobre 1715 lors des propres obsèques de Louis XIV. Écoutons-le par l'ensemble correspondance que dirige Sébastien Dossé, un disque Harmonia Mundi.

Pour débuter ce programme des contes des mille et une notes, je vous proposais le Dies Irae de Michel Richard de Lalande par l'ensemble correspondance de Sébastien Dossé. Poursuivons avec une autre œuvre de musique baroque, le concerto pour violon en ré majeur, opus 10 numéro 3 de Jean-Marie Leclerc, 1697-1764. Le concerto fut publié vers 1740 et il témoigne de l'influence manifeste de Locatelli que Jean-Marie Leclerc avait rencontré à la cour de Cassel. Le concerto est en trois mouvements. Allegro moderato, andante allegro man troppo. Théotime Langlois de Sfart est accompagné par Les Ombres et Sylvain Sartre. Un disque Harmonia Mundi.

de Jean-Marie Leclerc, Théotime Langlois de Swart, interprétait le concerto pour violon en ré majeur, opus 10, numéro 3. L'accompagnement était assuré par Les Ombres et Sylvain Sartre, un disque Harmonia Mundi. De Jean-Philippe Rameau, voici à présent trois pièces de clavecin arrangées pour trio avec piano par Camille Saint-Saëns, qui fut à son époque l'un des premiers à défendre le répertoire baroque. Successivement, la Coulicame, la Livrie et le Vésinet. Ces trois pièces sont interprétées par le trio Zadig, un disque Fuga Libera.

Le trio Zadig jouait la Coulicam, la Livry et le Vésinet, trois pièces de Clamsin, arrangées pour trio avec piano par Camille Saint-Saëns. Et nous retrouvons le trio Zadig, Camille Saint-Saëns, et son trio numéro 2 en mi mineur, opus 92, qui date de 1891-1892. Les cinq mouvements dessinent une architecture en arche qui se déploie savamment. Allegro ma non troppo, allegretto, andante con motto, grazioso, poco allegro e allegro.

De Camille Saint-Saëns, dont vous venez d'écouter le trio pour piano, violon et violoncelle en mi mineur, opus 92, par le trio Zadig, Yann Barber, piano, Boris Borgolotto, violon et Marc Girard-Gartia, violoncelle, passons à Gabriel Fauré et à la suite Péléas et Mélisande, opus 80. Si sa musique de scène pour la pièce éponyme de Maurice Maeterlinck avait été orchestrée par son élève Charles Koechlin, Fauré ne reprit pas l'orchestration de son élève pour la suite et utilisa une formation plus ample, plus proche de l'univers du poète. Les mouvements de la suite sont les suivants. Prélude, la fileuse, la sicilienne, la mort de Mélisande. Ludovic Morlot dirige l'orchestre symphonique de Seattle.

À la tête de l'Orchestre symphonique de Seattle, Ludovic Morlot dirigeait la suite Péléas et Mélisande, opus 80, de Gabriel Fauré. Tout à l'heure, je vous invitais à écouter un arrangement de pièces de clavecin de Rameau par Camille Saint-Saëns. Je vous propose de conclure avec un arrangement pour piano et quintette de cuivre du prélude de l'après-midi d'un faune de Claude Debussy. Cet arrangement est dû à Gabriel Philippot. Les interprètes, François Petitprez et Javier Rossetto, trompette, Benoît Collet, cor, Romain Durand, trombone, Tancred de Zimmermann, tuba et Mathilde Nguyen, piano. Un disque du label Clart.

C'est avec cet arrangement du prélude à l'après-midi d'un faune de Claude Debussy, interprété par le local brass et Mathilde Nguyen piano, que se referment ces contes des mille et une notes préparés par Olivier Hérouard et présentés par Michel Beck. Dans quelques instants, la suite des programmes d'Accent 4, l'instant classique. 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

0: 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Il est 11h.
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3: Est-ce qu'une sonate de Mozart peut objectivement raconter une histoire ? Au-delà des films que chacun peut se faire à l'écoute d'une œuvre instrumentale, comment les compositeurs peuvent user du langage musical pour y déposer quelques suggestions narratives ? Si les poèmes symphoniques du 19e siècle donnent des exemples apparemment incontestables de récits racontés par la musique, il reste des spécialistes pour considérer que même quand l'histoire est revendiquée par le compositeur, c'est le texte d'accompagnement qui charge la musique d'un programme plus que la musique elle-même, comme si un auditeur qui écouterait « Je » ne pouvait, sans le titre, deviner les images de parties de tennis que Claude Debussy avait en tête quand il composait cette partition. En réponse aux musicologues formalistes qui soutiennent que la musique ne peut pas directement produire de la narration, Martha Grabotz a réuni 23 contributions de spécialistes les plus reconnus au monde dans l'examen des signes musicaux. L'occasion pour Métaclassique d'offrir un tour d'horizon, à la fois élargi et varié, de travaux aux démarches très éclectiques qui emprunte aussi bien à la sémiotique qu'aux gender studies en passant par les sciences cognitives pour détecter des éléments expressifs dans toutes sortes de musiques sans paroles. Pour en parler, nous recevons deux musicologues, Martha Grabotz, à l'origine de ce volume Narratologie musicale paru aux éditions Hermann, mais aussi Daniel Piston, qui fait partie de ses 23 contributeurs.

0: C'était Shani Di Luca qui interprétait Harry la Fantaisie en ré mineur, Köchel 397 de Mozart. Bonjour Martha Grabotz.
1: Bonjour David.
0: Vous avez fait paraître aux éditions Hermann Narratologie musicale, Topic, théorie et stratégie analytique, un livre qui offre un compte-rendu des travaux en narratologie depuis facilement 30 ans.
1: C'est ça. Donc, en fait, je précise que c'est un ouvrage dirigé par moi, donc j'en suis pas l'auteur, mais il se trouve que depuis 2007, j'ai organisé plusieurs colloques et sessions à l'intérieur des colloques, sessions de type international sur les questions de signification et narratologie en musique. Ça s'est passé à Helsinki, à Zurich, dans beaucoup de villes où il y avait des grands congrès mondiaux de la musique et de la sémiotique. Et il y a eu des textes très importants qui ont été prononcés. Quelques années plus tard, j'ai eu l'idée de faire un livre avec quelques de ces textes, parce que dans ce livre actuel, il y a 23 articles, et il y en avait seulement 14 au début. Et donc, ça donne une 580 pages qui présente les théories actuelles sur la signification musicale en tant que théorie des topiques, théorie de l'intonation, par exemple, ou bien les différentes théories de narratologie. Et surtout, dans la deuxième partie du livre, de Mozart jusqu'à la musique contemporaine, et toutes les analyses sont liées à ces questions de signification ou organisation narratologique selon différentes méthodes.
0: Alors, selon différentes méthodes, rien que sur la fantaisie que l'on vient d'entendre, il y a une contribution de Hero Tarasti qui parle de narrativité à l'œuvre dans cette pièce, mais sous plusieurs appellations. Il y a une narrativité conventionnelle, une narrativité organique, une narrativité existentielle. C'est quoi ces trois narrativités?
1: Oui, sans entrer dans les détails, parce que ça demanderait beaucoup plus de temps. Narrativité conventionnelle, lui, il appelle ça la succession des programmes narratifs. Et le programme narratif, en fait, c'est l'enchaînement des différentes expressions en musique. Expressions typiques qu'on appelle aujourd'hui topiques ou intonations. C'est-à-dire que chez Mozart, comme chez Beethoven et chez les grands compositeurs de l'époque classique, en partie romantique, les compositeurs se servent d'un, comment dire, mémoranda collectif, une mémoire collective qui groupe beaucoup de thèmes, sujets typiques, qu'on appelle aujourd'hui topiques, parce que topique, ça veut dire lieu commun, selon la rhétorique antique, donc déjà chez Aristote qui explique ça très bien. Mais dans la musique, à partir de la fin de l'époque baroque jusqu'au 19e siècle, éventuellement début du 20e, on a groupé ou on a créé une sorte de présentation des thèmes typiques et des expressions typiques. Et je fais une parenthèse, c'est dans l'article de Kofi Agavu, qui est le premier article introductif du livre, où l'auteur peut trouver une synthèse des topiques, une sorte de liste qui va aujourd'hui jusqu'à 150 topiques. Donc ça, c'est très peu, encore une fois, c'est très peu, mais on arrive à développer cette présentation des types expressifs en musique.
0: C'est quoi, par exemple, la narrativité existentielle, à la différence de cette narrativité conventionnelle, puisque donc la convention, c'est la référence à toutes ces topiques, et l'existentiel, ce serait une autre...
1: En fait, je peux en dire, ou je préfère en parler brièvement, puisqu'il se trouve que Hero Tarasti a développé depuis à peu près 15 ou 20 ans sa théorie qui s'intitule sémiotique existentielle, qui s'inspire à la fois de la philosophie, comme le terme indique, mais aussi de ses propres démarches personnelles. En fait, concrètement parlant, par rapport à nous, mélomanes ou ceux qui s'intéressent à la musique, il interroge, par exemple, dans cet article, l'attitude de Mozart par rapport à sa vie et par rapport à la société, la vie de Mozart par rapport à la société. Et il en conclut des choses comme quoi la forme musicale peut refléter le rapport de Mozart à la société de son époque. Et évidemment, il s'inspire d'autres auteurs pour la théorie, mais ce qui est très intéressant, c'est que dans l'analyse de cette fantaisie en ré mineur, il démontre La chose suivante, c'est que Mozart s'affranchit de toutes les règles déjà de la société, le rôle du musicien dans la société, mais il s'affranchit des règles de la forme à l'époque. Et ça, c'est très intéressant. Donc, Tarasti lit les deux choses.
0: Ça veut dire que ça développe plusieurs niveaux d'analyse.
1: Ah oui, absolument.
0: D'une part, il y a le Mozart qui utilise des codes de langage musical qui existe déjà, et d'autre part qui lui-même joue avec ses codes et raconte sa vie de par la transgression qu'il opère sur ses codes.
1: Oui, il y avait Norbert Elias qui a écrit par rapport à tout cela, par rapport à
0: la sociologie d'un génie
1: de Mozart et de contexte de l'époque. Mais chez Tarasti, on va sur l'analyse de la forme musicale où il voit les mêmes phénomènes liés à la vie de Mozart. Mais bon, c'est beaucoup plus nuancé, donc c'est...
0: Bonjour, Daniel Piston.
2: Bonjour.
0: Nous avons donc intitulé cette émission...
1: ...de Mozart. Mais bon, c'est beaucoup plus nuancé, donc c'est...
0: Bonjour, Daniel Piston.
2: Bonjour.
0: Nous avons donc intitulé cette émission « Signifié ».

0: votre contribution à ce livre qu'il est impossible de ne pas dépasser le niveau descriptif, celui des notes.
1: Je pense que quand on est dans le niveau descriptif, celui des notes, bon, on est bien obligé de passer par là. La musique, c'est une suite de sons. Autrement dit, le niveau descriptif des notes, finalement, c'est facile. Je vous dis, voilà, il y a une mélodie par degré conjoint, il y a une mélodie qui procède par saut. Je veux dire,
0: c'est facile, mais ça ne dit pas tout.
1: Oui, je peux vous donner le nom des notes, le nom des tonalités, mais est-ce que finalement j'ai dit l'essentiel ? C'est un moyen. Il me semble que l'essentiel est ailleurs. C'est l'effet que produit cette musique sur nous. Donc si c'est impossible de dépasser la note, qui est importante pour l'interprète comme pour le récepteur, en revanche, il faut aller plus loin. Et c'est une des possibilités de la narratologie.
0: On reproche parfois à la narratologie d'enfermer l'auditeur dans un jeu de reconnaissance des figures, comme si c'était une sorte de jeu de l'ambassadeur. Alors que Martha Grabowska, là, ce qu'on vient de dire avec l'expérience théorique que propose Tarasti, c'est qu'au contraire, elle permet la narratologie quand même plusieurs niveaux d'écoute.
2: Oui, absolument. Mais j'ouvrerai l'horizon, donc un peu, d'une manière un peu plus large, comme j'ai dit tout à l'heure. Dans les pays de l'Est et aux États-Unis, ça se passait à peu près en même temps, dans les années 1970 et aux États-Unis 1980, il y a eu une réflexion nouvelle qui crée le contact avec les traités anciens des époques baroques et classiques. Il y avait une nouvelle réflexion à partir d'environ 1970-1980. Ça commençait avec Charles Rosen qui a écrit dans son livre classique déjà des types. Quand il parlait des symphonies de Haydn, il a parlé des types caractéristiques dans ses symphonies, des types expressifs, dans le sens où tel ou tel genre ou tel thème avait une expression typique. Et donc à partir de 1980, c'était Ratner qui a publié un livre sur la musique classique où il a consacré à peu près seulement 30 ou 40 pages, mais qui a fait l'école à l'époque, sur les topics. Il a appelé les types qui reviennent dans beaucoup d'œuvres, depuis la musique baroque jusqu'à la musique classique, parfois dans la musique romantique, il les a appelés topics, toujours en se référant à la rhétorique, donc les lieux communs. Et c'était des expressions typiques qu'on retrouve dans beaucoup d'œuvres de l'époque. Et il les a groupées, donc pas seulement groupées, mais il les a nommées. Et donc, à partir des années 90, ses élèves comme Kofi Agavu et Allenbrook, ont continué ce travail aux États-Unis. Et aujourd'hui, par exemple, dans les derniers articles d'Agavu, on arrive à une présentation des différentes typologies qui couvrent 150 topics. Et entre parenthèses, ça fait toujours très peu, mais cette recherche évolue tout le temps. Et je voudrais juste rajouter, parce que moi je suis d'origine hongroise, et j'ai été très sensible à tout cet enseignement, puisque mes professeurs en Hongrie, qui étaient les lecteurs d'Assafiev, des structuralistes russes, ont introduit également la théorie de l'intonation, qui est pratiquement la même chose que la théorie des topiques. Et ils ont cherché aussi, dans les œuvres du 19e siècle surtout, et même chez Mozart, des expressions typiques. Et surtout, ils ont fait les analyses des œuvres à l'aide de ces types.

Daniel Piston, Martha Grabeus nous expliquait à l'instant que les traités classiques avaient commencé à saisir ce qu'on n'appelait pas encore des topiques, mais qui en étaient tout de même, c'est-à-dire des expressions caractérisées. Vous citez des théoriciens, notamment germaniques de l'époque baroque, tels que Kircher, Marpurg, Matheson, qui pensent une théorie des passions qui anticipe finalement ce qu'on est en train

0: de décrire.
1: Oui, et je crois qu'il ne faut pas l'oublier.
0: Oui.
1: C'est une racine extrêmement importante pour le sujet dont nous sommes en train de débattre. Et ces racines, si vous voulez, on les a beaucoup retrouvées au XXIe siècle, où on voit avec les neurosciences qu'effectivement, on se tourne de plus en plus vers les émotions, les passions, en reprenant ces théoriciens. Moi, j'aime beaucoup dire que le 18e était le siècle du discours, le 19e de l'analyse, et que le 21e, on l'a vu avec l'herméneutique, on l'a vu avec la narratologie, je veux dire, on revient vraiment au sujet, autrement dit, on retrouve...
0: Oui, mais vous souhaitez le 20e siècle dans votre description.
1: Oui, en fait, excusez-moi, je me suis trompée. J'aime beaucoup dire que le 18e siècle est le siècle des discours.
0: Oui.
1: Le 19e a été celui de l'expression, effectivement, la musique à programme.
0: Ah oui, d'accord, ok.
1: Qui triomphe, ouais. Et qui est dans le fond une sorte d'appendice. Il y a beaucoup de gens qui n'aiment pas trop le 19e siècle. C'est une sorte d'appendice de ce 18e siècle, de ce point de vue-là. Aujourd'hui, ça a l'air d'être une éclosion, mais en fait, tout ça était dans le 18e siècle. Et c'est le 20e siècle qui est un siècle d'analyse.
0: D'accord.
1: Qui va porter le structuralisme aussi. En revanche, au 21e siècle, on revient vraiment au sujet. On y revient depuis les années 1980. On revient au sujet, donc on revient, et à la faveur des neurosciences, bon, on a beau dire que parfois, nous autres, musicologues, on en reçoit que des bribes. Je crois que dans la collaboration avec les neurosciences, au contraire, on peut arriver à une appréhension, à des modes d'appréhension tout à fait différents, à travers l'analyse d'émotions, passions, où on va retrouver effectivement des topics, des schémas qui ont été mis en valeur, notamment à travers la musique du 19e siècle, mais qui sont tout à fait présents dans le 18e.
0: Martha Grabot.
2: Pardon, merci Daniel, c'est extrêmement important que vous dites, je n'étais pas au courant que vous étiez... vous travaillez aussi dans ce domaine. Je voudrais juste faire une petite parenthèse parce que nous avons à Strasbourg une nouvelle équipe de recherche qui s'appelle ITCREA, désolé pour l'abréviation, donc Institut thématique interdisciplinaire de la création et actes artistiques. Et en fait, à l'intérieur de cette équipe, on a monté une sous-équipe sur les neurosciences et les topics. Et justement, on va essayer, mais ça va démarrer. Maintenant, on va essayer de voir si, avec les expérimentations de neuropsychologie, on arrive à apprendre plus sur ces questions de mémoire, parce que les topics, c'est une question de mémoire, mémoire collective, en fait. Donc, est-ce qu'on peut aller dans ce sens ou non? Donc, ça, c'est une base d'un projet de recherche.
0: Est-ce qu'il arrive que des neuroscientifiques, dans des occasions de médiation scientifique, nous fassent entendre, je ne sais pas, par exemple, un fragment, le tout début de la musique des Dents de la Mer, et nous disent, bon, bah voilà, ça, c'est de la musique qui fait peur. Est-ce que ça peut être aussi unilatéral ou univoque que ça?
2: Mais moi, c'est-à-dire, je ne sais pas comment formuler, c'est quelque chose d'extrêmement général. Donc, on n'est pas dans ce domaine-là. Quand on parle de topic ou de narration, on n'est pas dans des généralités comme ça, oui.
0: C'est toujours plus précis.
2: Oui.
0: Et plus complexe, alors.
2: Oui, justement, si je peux dire un mot, parce que j'ai essayé de faire une synthèse qui est extrêmement difficile sur la base de 580 pages en grand format.
0: Oui.
2: J'ai dû faire une page de synthèse pour la présentation du livre. Ça m'a coûté énormément de temps, mais je suis arrivée à formuler quelque chose qui va dans le sens où on peut dire que la nouveauté aujourd'hui, c'est que l'analyse musicale s'inspire de beaucoup d'apports de l'évolution des sciences humaines. Donc, par exemple, la sémiotique littéraire, ça vient soit de Peirce, soit de Greimas des années 60. La narratologie, c'est plutôt les années 80. La narratologie littéraire, c'est plus tardif. Et c'est un immense domaine. Je n'entre pas dans ce domaine-là. Et puis, il y a aussi les gender studies, c'est-à-dire la théorie des différences sexuelles. Puis, les sciences cognitives. Il y a l'étude de l'interprétation, donc performance studies, Il y a la théorie des topiques qui est maintenant un domaine existant en musicologie aux États-Unis, ainsi de suite. Donc ce que je veux dire, c'est que on propose dans ce livre de comprendre le message ou l'expression voulue par le compositeur, mais à travers la forme musicale. Et ce qui est nouveau et ce qu'il faut souligner, et j'ai appelé ça dépassement dialectique dans cette synthèse, c'est qu'on garde tous les éléments de l'analyse traditionnelle dont parlait Daniel tout à l'heure, c'est-à-dire que on analyse la forme, les mélodies, l'harmonie, la structure selon les méthodes traditionnelles, mais on rajoute cette connaissance qui vient soit d'approfondissement des types expressifs, soit des structures narratologiques qui viennent de la narratologie. Et ça permet de préciser l'intention du compositeur. Si je peux donner un exemple,
0: oui.
2: Ce qui m'a beaucoup marqué, il y a beaucoup d'analyses très importantes dans le volume, évidemment on ne peut pas en parler, mais ce qui m'a le plus marqué dans ce volume, c'est une analyse de Michael Klein, le professeur à l'université Temple University aux États-Unis, et il a travaillé sur Chopin. D'ailleurs, il a son collègue de Floride qui s'appelle Douglas Seaton, et tous les deux analysent des œuvres de Chopin. Et on parle aujourd'hui souvent d'analyse genrée ou gender studies. Moi, je préfère le terme de Françoise Esca des années 90, quand elle a formulé d'une manière beaucoup plus simple ou beaucoup plus claire. Elle a parlé de différences sexuelles en musique, analyse en suivant les méthodes des différences sexuelles en musique. Et en fait, il se passe dans ces deux analyses, à la fois chez Seaton et à la fois chez Michael Klein, ils analysent l'une indépendamment de l'autre deux œuvres de Chopin, mais dans les détails, vraiment toute la forme, l'harmonie, tonalité et tout. Et ils arrivent à une conclusion absolument étonnante, c'est que au fur et à mesure où on avance dans la forme musicale, Chopin laisse tomber le premier thème actif ou agité, qui est soi-disant le thème masculin, parce que c'est très dynamique et très parfois agressif ou dynamique, quelque chose qui est agité et dynamique. Et plus on avance vers la fin, plus ce thème est éliminé. Et on n'a jamais parlé de ça jusqu'ici dans les analyses des formes de Chopin. Et par contre, on a dit déjà depuis le 19e siècle, et Seaton et Michael Klein également citent ça dans leurs articles, comment on a présenté le côté féminin de
0: Chopin.
2: Mais
0: sans aller le vérifier dans la forme,
2: là,
0: à
2: c'est
0: ce
2: absolument
0: point.
2: Impeccable pour moi. Ils arrivent à démontrer avec une analyse très détaillée de la forme. Il y a des tableaux de la forme, des tonalités, des expressions, des topics, si vous voulez. Mais l'essentiel est que quand on arrive, même si c'est une balade ou une sonate, quand on arrive vers la fin de la forme, le premier thème disparaît et c'est le deuxième qui reçoit des variantes, soit de type apothéose, soit justement de type tragique.
0: Voici, sous les doigts de Philippe Bianconi, un extrait de la quatrième balade de Chopin.

0: Vous citiez à l'instant Martha Grabotz, Michael Klein, qui explique que, à propos de Chopin, que la tendance à narrativiser la musique est une volonté de trouver une logique expressive au sein d'une composition donnée, du répertoire dans lequel elle s'inscrit. Au lieu de projeter une histoire spécifique d'acteurs et d'actions sur la musique, je m'emploierai à décrire des états expressifs évoqués par cette musique et comment leur déroulement, leur évolution suppose un récit. Donc, au lieu de projeter le récit, il va précisément aller le chercher à l'intérieur du détail des états expressifs successifs qu'il entend dans la partie.
1: Oui, je voudrais rajouter qu'il y a deux choses encore très importantes pour moi dans ces analyses, à la fois chez Douglas Seaton et chez Michael Klein, c'est que tous les deux commencent l'article en présentant l'opposition au formalisme, c'est-à-dire que qu'est-ce qui a été fait avant et qu'est-ce qu'il veut faire comme nouveauté actuellement. Et puis, Michael Klein, mais citons aussi avec une autre terminologie, termine l'article en prônant une analyse œcuménique. Et ça me plaît beaucoup parce que c'est justement ce dépassement dialectique, c'est-à-dire qu'on garde l'analyse traditionnelle, formelle et métrique, et tout ce qui va avec, les choses mesurables, mais on rajoute tout ce qu'on peut connaître à l'aide de connaissances de l'époque, la connaissance des types culturel de l'époque, et ainsi de suite. Et comme ça, on arrive à mieux détecter l'intention de Chopin, sans vouloir dire qu'il s'agit du message ou quelque chose, mais avec ces analyses-là, on va au plus profond de la connaissance d'une forme musicale.
0: Ce que vient de dire Martha Grabotz de la stratégie de Douglas Seaton, Daniel Piston, vous pouvez dire que vous faites vôtre cette façon de faire en abordant Traumerei de Robert Schumann, puisque vous assumez complètement une analyse formelle. Vous parlez de plan de surface en contrepoint à quatre voix, forme binaire à trois sections, A, B, A', et ainsi de suite. Est-ce que vous arrivez à cumuler avec l'idée qu'un homo narrans ou un homo fabulator est à l'œuvre?
2: Absolument. Je reviens sur ce qu'on disait tout à l'heure. Oui. Hein, on est obligé de partir de la note.
0: Oui.
2: Alors, c'est vrai aussi que quand on part de la forme, déjà là, on arrive dans l'abstraction. Parce que la musique, avant tout, c'est un tissu temporel. Je ne l'apprendrai à personne. Hein, c'est un tissu vivant. Donc, c'est vrai que les schémas, bon, c'est de l'abstraction. Mais puisque vous citez la très fameuse rêverie de Schumann, justement, c'est important, là, le schéma. Étant donné qu'on entend 8 fois le même type de phrase de 4 mesures, et là, on peut faire aussi une liaison avec Chopin, parce que Chopin-Schumann sont 2 artistes romantiques qui ont su garder, Chopin encore plus, hein, un cadre souvent classique, autrement dit, ce qu'on appelle en France la carrure, un terme que toutes les langues n'ont pas, hein, de préférence 4 mesures, mais ça peut être 8, etc., comme vous le savez. Et à l'intérieur de cette carrure, une vie extraordinaire qui fait qu'on se rend même plus compte qu'il y a une carrure. Alors comment est-ce qu'on peut expliquer le succès extraordinaire de cette rêverie de Schumann, hein, extraite des scènes d'enfants, qui sont d'ailleurs, c'est une musique qui d'ailleurs n'est pas vraiment faite pour être jouée par les enfants, hein. Cette musique qui a l'air tellement simple, en fait, hein, ce 8 fois 4 mesures, et la moitié, c'est pratiquement la même chose, hein, c'est-à-dire qu'on a cet élan initial de quarte, c'est important comme élan, comme dans la Marseillaise. Hein, beaucoup nous envient cet hymne français qui a l'air guerrier, mais cette quarte initiale, c'est quelque chose d'important dans toutes les civilisations. Donc cette quarte initiale, mais ce qu'on a formellement, c'est cette fameuse forme en arche. Et là encore, on touche quelque chose. Hein. Est-ce que le récepteur, est-ce que l'auditeur en est conscient? Mais dans le fond, c'est à la fois cette rêverie de Schumann, c'est la répétition, et c'est ce retour au point basique, avec toujours une énorme fantaisie. Parce que le sommet mélodique, bon, c'est le fa, le la, le mi bémol, le si bémol, et puis on aura tout à la fin un point d'orgue sur ce qui était un sommet de la première partie pour arriver enfin à conclure sur un temps faible qui est le dernier temps de la mesure mais qui va nous donner la ponctuation, alors que tous ces fragments, ils étaient enchaînés avec une tension, parce que dans le fond la musique c'est une question de tension détente, c'est tout. Hein. Et la narration, c'est la même chose. Vous avez un donné, vous avez une péripétie, ça crée la tension, qu'est-ce qui va se passer? Et puis on a une solution. C'est basique, cette rêverie de Schumann. C'est totalement basique, je crois. C'est le schéma, le prototype du schéma, répétition, retour, élan, innovation. Et on rejoint là ce que Marc-Mathieu Münch notait dans l'effet de vie pour la littérature.
0: Alors, Marc-Mathieu Münch, voilà, c'est votre point de référence dans votre contribution à ce livre Narratologie musicale. Pourquoi est-ce que lui qui est un comparatiste, je crois, et n'est pas musicologue, enfin, vous importe autant à cet endroit-là précisément ?
2: Il est musicien. Il est de la famille oui. de Charles Münch. Hein, il est lui-même musicien. Et dans tous les échanges qu'on a eus, il dit toujours que ce qu'il a cherché à travers une quantité d'art poétique, sa base c'est ça, une grande quantité d'art poétique de toutes les civilisations, de tous les temps. Il a cherché à l'intérieur de cette masse d'art poétique des constantes, et il les a trouvées, des constantes. Alors quand on parle de musique, il aime souvent dire que parmi ces constantes qu'il a dégagées, il y a le matériau, alors qu'il est évident qu'en musique, le matériau est très important. Hein, c'est le matériau que crée le compositeur, mais c'est aussi l'instrument, c'est aussi l'interprète. Hein, c'est-à-dire que ce matériau, il est très important. Mais en dehors du matériau, il y a la cohérence. Et ça, c'est une question importante. Hein. Qu'est-ce que la cohérence en musique ? On avait fait un colloque sur la question. Hein. D'ailleurs, les théoriciens du 19e insistent beaucoup sur la notion de cohérence. Justement, vous voyez, c'est là qu'on on a des accroches, si vous voulez, avec la narration, avec le récit. Hein, parce que le récit, finalement, qu'est-ce qu'il fait ? Il organise. L'analyse, elle démembre. Quand je vous dis, il y a d'abord du fa majeur, oh, et puis il y aura des inflexions, vous allez voir dans la partie centrale, il y aura même une franche modulation en si bémol. Qu'est-ce que je fais ? Je démembre. Alors que le récit, la narration, hein, ces procédés narratifs, cette narrativité, c'est ce qui fait un ciment, finalement. Hein, c'est ce qui nous permet, finalement, d'avoir un ensemble qui va tenir compte du temps, beaucoup plus que la forme ABA, hein, qui, là, est un plan d'architecture. C'est tout. C'est pas l'élévation du bâtiment. Donc, si on prend en compte cette dimension temporelle, et elle est extrêmement importante, on va la prendre en compte avec la façon de signifier, effectivement, dont vous parliez tout à l'heure.
0: Donc l'équivalent en pâtisserie, ce serait la levure. C'est ce qui fait que les ingrédients se rencontrent.
2: Oui, sauf que ça lève pas trop quand même.
0: Oui.
2: On cherche le cœur, je crois, plus que, oui. hein, plus que le procédé qui va permettre de... Je pense, si vous voulez, qu'à travers cet effet de vie, finalement, dans le fond, que cherche l'être humain ? Il cherche son semblable. C'est difficile d'être amoureux d'une pomme, même si on aime les pommes, je veux dire. Mmh. On cherche toujours un être humain, on cherche son semblable. Donc, c'est ce qu'il a trouvé, Marc-Mathieu Münch, aussi, à travers ses arts poétiques. C'était des axes extrêmement forts, hein, il en a 5 ou 6, qui sont des axes très très forts, et qu'on retrouve véritablement, très souvent, dans cette musique qui plaît. Alors, là, pour rebondir aussi sur ce que disait Martha, c'est vrai que cette narratologie, il faut qu'elle prend justement en compte le contexte, ce que ne fait pas du tout l'analyse formelle, sinon pour décrire des formules qui appartiennent à certaines époques. Mais c'est très important ce contexte finalement. Et comme le disait Martha, il faut arriver à quelque chose qui soit englobant. De toute façon, la narration, c'est une globalité. Mais la musique est déjà un langage global par rapport au langage verbal. Hein, la preuve, quand vous entendez les 5 premières notes d'une musique, vous êtes dans l'atmosphère. Si je dois, avec des mots, vous présenter cette atmosphère, je vais le faire pour que vous entriez dans l'atmosphère, je vais le faire avec « Ah !» Alors là, vous avez compris le soulagement, vous voyez. Mais si je dois employer vraiment un langage conceptuel, il me faut du temps. Alors que dans la musique, quelques notes et vous y êtes. Autrement dit, on est immédiatement dans une atmosphère globalisante. Donc, à atmosphère globalisante, langage globalisant.
0: Écoutons donc cette rêverie de Schumann.

0: Daniel Piston, pourquoi est-ce que Radulupu est au moins aussi important que Schumann dans ce que l'on vient d'entendre ?
1: Bien sûr, parce qu'en musique, l'interprète donne vie à l'œuvre.
0: Donc il est en charge de la cohérence dont vous parliez tout à l'heure, à égalité quasi du compositeur.
1: Et si vous prenez cette rêverie, certains interprètes vont mettre tout à fait en évidence ce thème qui se métamorphose, et d'autres vont donner beaucoup plus d'importance au contrepoint. Et là, vous avez automatiquement, en tant qu'auditeur, deux sensations complètement différentes. Parce que c'est un peu ça la magie de cette œuvre. C'est qu'on a parlé de la forme, on a parlé du thème, mais en fait, tout ça est nourri par un contrepoint intérieur qui fait que ce n'est pas du tout une œuvre simple. La première impression, c'est que c'est simplissime. Et beaucoup d'exégètes, vous savez qu'on s'est justement beaucoup battu autour de cette petite œuvre. Les uns disant que c'était très riche, et les autres que c'était tout à fait élémentaire. Mais c'est très bien, la musique est toujours un objet de débat. Là, effectivement, comme partout en musique, l'interprétation est fondamentale. Ce n'est pas pour rien qu'on se penche maintenant beaucoup plus sur les performance studies.
0: Mais ça ne peut pas être non plus un principe actif, la narrativité. Vous dites, la narrativité, elle existe bel et bien en musique, mais elle n'est jamais universelle, jamais assénée, jamais frontale. Elle se murmure latéralement en chacun de nous. Vous employez beaucoup ce mot de latéralité.
1: Oui, parce que pour moi, parler de musique, c'est déjà agir d'une façon latérale. Comment voulez-vous expliquer la façon dont l'un et l'autre entendent ? C'est absolument impossible. Déjà, nous, quand on va traduire, on le voit bien dans toutes les expériences qu'on peut faire avec le public, quand on doit traduire ce qu'on entend, qu'est-ce qu'on fait ? Barthes disait, la musique, c'est l'adjectif à travers la parole. C'est-à-dire, on qualifie. On qualifie, mais où est le ressenti profond ? C'est pour ça que écouter une musique, pour moi, c'est forcément une narrativité intérieure. Alors, bien sûr, il faut des instruments. C'est pour ça que les spécialistes de la narratologie s'efforcent d'une part de donner quelques instruments et d'autre part aussi, parce que ça c'est très important, de contextualiser ces instruments. C'est-à-dire il y a des modes d'expression qui peuvent être particuliers à Liszt, mais il y a sûrement des modes d'expression d'époque dans ce langage listien. Et je crois que c'est effectivement... c'est aussi très particulier au XXIe siècle, où on revient au sujet, mais on revient au sujet dans son contexte. C'est-à-dire qu'il y a une remise à l'honneur du contexte, une contextualisation qui me semble fondamentale. Or là, si vous voulez, en musique, ça implique un effort. Parce que quand vous êtes entré dans la musique, quand la musique vous prend, parce que c'est vrai que la musique, elle est terrible, on peut fermer les yeux, mais on ne peut jamais vraiment se boucher les oreilles, je crois. Donc, il y a une emprise de la musique, c'est-à-dire il y a une saisie de la musique qui fait qu'on aurait tendance à rester recroquevillé autour d'elle, ou sur elle, ou en elle. Donc, c'est vrai que c'est un effort de l'analyste d'expliquer au public que lui, il entend aussi avec son contexte. Il entend avec ses expériences, etc. Donc, si on ne lui donne pas des instruments pour essayer de pénétrer à l'intérieur de cette musique, c'est beaucoup plus difficile.
2: Oui, merci, c'est tout à fait juste. Merci beaucoup pour ces précisions. Ça me fait penser à l'article de John Rink dans le volume, parce que lui, il défend aussi un point de vue peut-être nouveau, ou pour nous nouveau, parce que les ouvrages en langue anglaise existent depuis un moment, mais malheureusement, peu sont traduits en français. Et donc John Ring défend dans son article un point de vue important, notamment que la note, justement comme Daniel disait, la partition, la note n'est pas suffisante, est loin d'être suffisante, et qu'il faut compter pour la musique du programme narratif de l'interprète. Donc c'est l'expression de John Ring. Lui, d'une manière intéressante, j'ouvre une petite parenthèse, il parle de programme narratif dans un sens différent des narratologues littéraires.
0: Donc c'est... Lui, il parle d'une narrativité immanente. Ça veut dire que ça raconte, quoi. Il y a quelque chose qui...
2: Non, pardon, moi, j'ai pas compris comme ça. Il précise... Il donne des précisions dans son article pour défendre le rôle de l'interprète qui doit se créer un programme narratif qui est à la fois physique et intellectuel. C'est-à-dire que l'interprète, sans ce programme, comme il appelle ça narratif, mais c'est quelque chose de plus riche, ça va aussi avec les neurosciences, si on va plus loin. À la fois dans le mouvement physique, dans l'expression physique de l'interprète et dans son intellect, il doit créer quelque chose qui est au-dessus de la partition et qui est entre ce que le public va percevoir et ce que la partition contient. Donc c'est un intermédiaire.
0: Ça corrobore l'effort dont vient de nous parler.
2: Tout à fait. Ça va exactement dans le même sens, oui.
0: Mais s'il n'y avait pas cet effort, est-ce qu'il n'y aurait pas narrativité quand même? Puisque finalement, Daniel Pista nous disait, il y a toujours tension et détente, on pourrait très bien dire aussi, il y a toujours nouement et dénouement, donc il y a toujours une histoire qui se raconte, on pourrait dire.
2: Oui, mais justement, il faut faire attention à ce qu'on a dit tout à l'heure entre nous. Les musiques ne sont pas narratives à cause de ça, parce que si vous prenez l'exemple du Moyen-Âge ou l'exemple de... la musique à partir des innovations de Schoenberg, pour dire comme ça, donc musique atonale, musique à douze sons, ainsi de suite, ne parlons pas de sérialisme intégral des années 50, 1950. Donc toutes les musiques n'entrent pas dans cette catégorie puisqu'ils ont décrété la tabula rasa. Donc ils voulaient la table rase d'emblée. Donc ils voulaient éviter toute expression. C'était le but dans les années 50. Et puis Schoenberg, c'était vraiment la construction. Donc c'est encore autre chose. Quoique chez Schoenberg, il y a souvent l'utilisation des danses et d'autres expressions anciennes. Mais ce que je voudrais dire par rapport à ce qui a été dit tout à l'heure sur la temporalité du récit et la temporalité de la musique, c'est que dans les musiques qu'on peut considérer narratives, il y a justement ce point de départ qui est souvent, mettons, dans la musique de Mozart, équilibré. Après, il y a une sorte de perturbation. Ça peut arriver au niveau déjà de la transition. Dans beaucoup d'œuvres de Beethoven, par exemple, parfois chez Mozart, la transition est en mineur. Évidemment, ça module, c'est quelque chose de très Sturm und Drang ou quelque chose de très perturbant. Et puis, on peut avoir des choses nouvelles ou inconnues dans le développement. Et donc, ça veut dire qu'il y a une sorte d'intrigue avec la terminologie narrative. Mais à la fin, dans la musique classique, je dis bien seulement dans la musique classique, on retourne à un certain équilibre, ou à l'équilibre de début, ou à un équilibre qui se situe sur un autre niveau que le début. Et c'est ça la clé des théories narratives. Dans beaucoup de théories de la narration, on parle de transformation. Et ça, pour moi, c'est très important parce que j'ai détecté dans certaines œuvres de Mozart et Beethoven, cette transformation, c'est-à-dire que même si c'est une forme sonate, ABA prime, si vous voulez, à la fin, il se passe des choses complètement nouvelles. Et c'est la logique de la narration décrite par Greimas, c'est-à-dire que, à la suite de contrariété et de contraste, d'un conflit, ou si vous voulez, à la suite du conflit, il y a l'intrigue, et à la suite de cette évolution, il y a une création d'une nouvelle valeur. Et cette nouvelle valeur est tout à fait détectable, même dans les œuvres de Mozart et Beethoven, où il y a un grand contraste au niveau des topiques. Et souvent, je fais une parenthèse, mais pour moi c'est important, souvent il y a une très très grande malentendu au niveau de l'utilisation de ce schéma, parce que ça peut être représenté comme c'était chez Greimas, même depuis Aristote, ça existe, ou appeler le carré qu'on appelle aujourd'hui sémiotique, mais le carré logique, qui parle justement de ces double contrariétés ou double confrontations. Et là, déjà dans le conte de fées, partout ailleurs, la confrontation ou le conflit et l'intrigue amène quelque chose de nouveau à la fin du conte de fées. C'était la théorie de Prop ou les analyses de Prop. Donc, pour revenir à la musique, j'ai trouvé que dans beaucoup d'œuvres très dramatiques, des mouvements dramatiques chez Mozart et chez Beethoven. C'est rare, mais il y en a des mouvements comme ça. Et à la suite des confrontations des idées ou des topiques ou des expressions, il y a quelque chose de nouveau qui est né dans la coda. Et c'est absolument étonnant parce que ça correspond à cette présentation de transformation dans la narration, qui est une des éléments clés de la narration, la transformation. Et juste pour terminer, nous sommes, je parle de moi, mais je peux parler d'autres collègues, sans dire les noms, nous sommes souvent accusés d'usage abusif du carré sémiotique, mais en fait, il s'agit des choses absolument concrètes si on regarde la forme musicale. Donc, c'est pas un usage l'art pour l'art, théorie pour la théorie, mais c'est parce que ça montre que dans les formes musicales qui utilisent un contraste très, très évident, sans le nommer plus, un grand contraste au niveau de l'expression, il se passe des choses étonnantes dans la forme aussi.
0: Voici le début du 11e quatuor de Beethoven.

0: À propos de cet Allegro con brio, ici interprété par le quatuor Alban Berg du 11e quatuor de Beethoven, Fred Everett Maus parle de notions d'action, de comportement, d'intention, d'agent qui, dit-il, se situe dans un schéma d'explication et d'interprétation valable pour les êtres humains, mais tout simplement parce que dès lors qu'il y a des événements et qu'on entend des événements, alors d'office on entend de la narration, même si c'est pas spécialement l'intention du compositeur, c'est là.
1: Oui, je voudrais peut-être préciser une chose. Fred Maus est le premier aux États-Unis qui a parlé et présenté la narration en musique, notamment dans le dictionnaire Grove, si je ne me trompe pas, déjà en 90. Et donc, ce que je note ici, cet article qui est traduit de lui dans ce volume, est un de ses premiers articles qui s'intitule « Musique et drame ». Mm-hmm. Et en fait, je voudrais juste préciser que il analyse ce début de quatuor de Beethoven, mais ça reste au niveau de comparaison des expressions musicales. Donc là, c'est une analyse qui parle effectivement d'action et de drame et de confrontation. Mais disons que cette analyse-là, parce que c'est une des premières, ne va pas jusqu'à analyser la forme globale. Tandis que dans beaucoup d'analyses nouvelles, au-delà des années 90, une analyse des thèmes ou des topics ou des expressions ou des intonations implique tout le déroulement d'une forme musicale. Et si je peux rajouter, il y a une chose étonnante dans ce contexte chronologique, c'est que Joseph Wilfarucci, qui était mon professeur, qui était philosophe et musicien à la fois, parce qu'à l'époque, la musicologie, quand il commençait ses études, la musicologie n'existait pas, donc il a uni les deux connaissances ou les deux professions, et il a fait une analyse formidable déjà en 1957 des types d'expression, des types de caractères chez Mozart, mais il a tout de suite relié à l'analyse de la forme. Donc il ne s'est pas arrêté à relever les types dans les opéras, dans les œuvres instrumentales de Mozart, mais tout de suite il a présenté à la fin de son article comment ces topiques ou ces expressions ou ces intonations, selon lui, s'organisent à l'intérieur d'une forme musicale. Et c'est ça qui est, en fait, si j'ose dire, c'est encore une fois une grande simplification, mais c'est ça la narration en musique, c'est-à-dire comment le discours s'organise, c'est-à-dire, encore pour aller plus loin, comment les types expressifs sont organisés dans une forme musicale. Et c'est ça, ce deuxième niveau qui se situe au-dessus de l'analyse de la forme traditionnelle, de l'harmonie, des tonalités, ainsi de suite.
0: Daniel Pistone, vous employez les mots de directionnalité, consubstantielle à l'être humain, c'est-à-dire on va de la question à la réponse, de l'introduction à la conclusion. N'empêche, moi, je me rappelais d'une expérience de psychologie américaine des années 50 où on montrait à des sujets des événements aléatoires entre un petit triangle, un petit rond et un carré, et les participants projetaient une histoire et donnaient même des attributs psychologiques à ces formes géométriques, alors que les événements qui leur étaient montrés étaient complètement aléatoire. Donc en fait, c'est quoi ? C'est l'action du cerveau que de constater des événements ?
2: C'est une affaire de synapses. Hein ? Il faut voir quelles sont les relations, effectivement, quel est votre vécu. Hein ?
0: Alors voilà, c'est-à-dire qu'il y a une question de mémoire dans cette histoire.
2: Oui, tout à fait. Or, la mémoire musicale, qu'est-ce que c'est ? Je crois que l'empan de notre mémoire musicale, c'est entre 8 et 16 notes, selon les sujets. Donc le flux se déroule. Hein ? Moi, je peux retenir 8 ou 16 notes. Il est évident que si elles se répètent, ah, je suis content, bis repetita placet.
0: Ou très agacé. Hein.
2: Ou agacé, oui, mais qu'est-ce qui est affaire d'expert et qu'est-ce qui ne l'est pas ?
0: Précisément.
2: Hein. Je crois que peut-être nous autres musicologues, il y a des points sur lesquels on est totalement déformés. Alors, c'est vrai que la répétition obsédante est sans doute gênante, mais une répétition à faible dose, je doute qu'elle soit gênante.
0: Est-ce qu'on peut revenir sur cette idée que le musicologue est déformé ? Parce que vous dites, le mélomane non technicien, à l'inverse, vit de façon plus libre et plus variée ses émotions et ses souvenirs.
2: Mais c'est certain, je veux dire, nous, nous sommes pénétrés des topiques, hein, de l'influence d'une civilisation sur tel type de langage, si vous voulez. Alors, il y a, on est formaté, en fait. On est formaté. Est-ce que c'est bien ? Donc, c'est toujours, de mon point de vue, c'est toujours intéressant de voir ce que quelqu'un qui n'a pas ces expériences-là va penser, comment il va réagir. Je veux dire, bon, n'exagérons pas, parce qu'il y a autant de réactions que d'êtres humains, étant donné qu'il y a autant d'expériences que d'êtres humains. Et c'est pour ça, si vous voulez, que souvent les théoriciens sont critiqués. Parce que le théoricien, il est obligé d'arriver à un résultat concret. Donc en fait, un des arguments contre une grande masse de théories, c'est qu'on généralise. Et la grande difficulté, si vous voulez, au niveau de la narration, même de la narrativité, c'est qu'on peut dégager des procédés, bien sûr, des procédés qui dépendent des auteurs, qui dépendent des époques, qui dépendent du matériau, qui dépendent de la circonstance. Une musique funèbre n'est pas une musique de mariage. Quoique, selon les civilisations, même chose pour les couleurs. On va dire que le noir, c'est pas la couleur du deuil partout. Donc, on est totalement influencé par le milieu. Ça, c'est vrai. On y revient toujours au contexte. Et cette accusation qu'on formule contre les théoriciens, elle est générale. Parce que dès l'instant où on veut essayer d'établir quelque chose qui soit plus qu'individuel, on généralise, et vous avez ceux qui vous disent « il ne faut pas généraliser, il n'y a rien d'universel ». Est-ce que c'est vrai qu'il n'y a rien d'universel ? Est-ce qu'il n'y a pas des petites choses quand même qui appartiennent aux personnes qui vivent sous les mêmes latitudes, qui ont été éduquées de la même façon, je veux dire, qui ont les mêmes façons de penser ? C'est pour ça que les musicologues, bon, c'est une communauté d'experts. C'est une communauté d'experts comme les autres. Moins elle jargonne, mieux elle se trouve, mais par rapport à d'autres communautés d'experts, finalement, l'idée du jargon, ça nous a un peu passé. C'était 20e siècle, ça, où on a des chefs-d'œuvre là de jargon musicologique. Au 21e siècle, ça passe. Et justement, ça passe parce qu'on s'occupe davantage du public, de la réception. On est finalement moins muré dans notre spécialité. Bravo.
0: Donc c'est une communauté sympathique.
2: Mais quand oui.
0: Martha Grabotz, pour conclure, s'il fallait expliquer les hostilités que s'attire parfois la narratologie, est-ce que ce serait pas à cet endroit-là précisément, parce que ça vient mettre de l'analyse sur des enjeux qui touchent très intimement à notre rapport à la musique quand même.
1: Mais oui, je voudrais redire, peut-être si j'arrive de redire d'une autre manière ce que je voulais dire tout à l'heure, c'est que en fait, ces démarches ou ces apports à l'analyse traditionnelle ou ces rajouts à l'analyse traditionnelle permettent de mieux connaître la musique ou mieux décrire peut-être ce que le mélomane perçoit. Parce que justement, le mélomane perçoit les tensions, perçoit cette arche qui évolue donc à partir de l'équilibre en passant par l'intrigue est retour à un autre niveau d'équilibre. Donc le mélomane perçoit ça, mais avec ces nouvelles méthodes, on peut mieux mettre le doigt sur l'endroit où ça se passe dans la musique. Et juste pour terminer, j'ai souvent cité une phrase d'Héro Tarasti qui était dans son livre de sémiotique musicale, mais qui vient de Lévi-Strauss et de Greimas. Il a dit que c'est comme dans les mythes, la forme musicale résout un problème et la narratologie ou la sémiotique essaie de comprendre le problème et sa résolution. Donc c'est encore une fois, je simplifie quelque chose, mais l'idée me plaît beaucoup parce que dans certaines œuvres, il y a un nœud, il y a quelque chose qui est exceptionnel, on n'arrive pas à le saisir, mais avec ces méthodes, on peut aller plus loin.
0: C'est l'endroit de ce nœud que ça questionne, oui. Daniel Piston.
2: Il me semble, si vous voulez, que n'importe quelle spécialité propose des outils. La question, ça reste de voir quelle est l'utilité de cet outil. Donc, effectivement, moi, je reviens un peu trivialement à la phrase de Balzac, je donnerais un bon coup de pied dans les mollets à celui qui me dirait que c'est un fa majeur. Parce que c'est vrai que quand vous dites c'est une seconde augmentée, c'est en fa majeur, ça module, est-ce que c'est pas un pur plaisir de spécialiste? Est-ce que c'est pas finalement entrer dans la cuisine du créateur sans véritablement proposer un outil au récepteur? Donc là est la question, si vous voulez, est-ce que les outils que propose la narratologie sont utiles pour que l'auditeur comprenne mieux la musique?
0: Eh bien, merci beaucoup. Vous ne savez pas comment terminer? Eh bien, on terminera avec du Fa majeur. Merci Daniel Piston et merci Martha Gravotte.
1: Merci.

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bien vous retrouver l'émission Musique et écrivain qui va être ce mois-ci consacrée à un certain nombre d'artistes et de poètes alsaciens, dont voici les noms: Eva Maria Berg, Anne-Marie Soulier, Florence Trocmé, Jean-Paul Gunstedt et Adrien Fink. Vous me permettrez parfois, ou j'espère qu'ils me m'autoriseront et me pardonneront s'ils écoutent, ce que j'espère, cette émission, de parfois faire peut-être intervertir les paragraphes ou, pour la bonne marche de l'émission, non pas modifier les mots, absolument pas, mais parfois peut-être sauter un passage ou un paragraphe de leur poème. Ces auteurs, je les ai trouvés dans la revue Elsässische Literaturzeitschrift, qui est la revue alsacienne de littérature, au numéro 124. Am Anfang war das Lied in der Dunkelheit, fortlos die Angst zu übertönen. Erhob sich hell die Stimme des Kindes. Au commencement était le chant dans l'obscurité, sans mot la peur a dominé. S'élevait si claire la voix de l'enfant. Ce premier poème de Eva Maria Berg, eh bien, je vous propose de, si je peux dire, l'illustrer en choisissant d'André Jolivet un récitatif de son concerto pour basson, pour orchestre à cordes, harpe et piano, avec au basson Rino Vernizzi, le New Music Studium et Antonio Plotino. J'ai choisi cette musique pour son côté sombre, son côté obscur qui était au début de ce poème. Quant à la voix claire de l'enfant, vous l'entendrez plus loin, plus dans quelques instants, au cours de cette émission. Donc voici, récitatif de Jolivet, André Jolivet.

Vous êtes toujours dans l'émission Musique et écrivain que je consacre ce mois-ci à un certain nombre de poètes alsaciens. Je suis maintenant avec les œuvres d'Eva Maria Berg et je vous propose ce deuxième paragraphe dans un chapitre, si je peux dire, qu'elle appelle Mutzik. Voici en français. Casque d'écoute, pas après pas. Le rythme s'ébranle à travers toutes les rues. Mise entre parenthèses le bruit d'une grande cité. Martèle les instruments dans l'oreille. Le tympan tremble dans le retrait des hommes où personne ne dit mot à l'autre. Je vous propose, pour illustrer ce court passage, d'entendre de Thierry Esquèche, pendant 5 minutes, ce sera un extrait, une œuvre qui s'appelle Vertige de la Croix, avec l'Orchestre National de Lille, dirigé par Jean-Claude Casadesus. Au fond, pourquoi j'ai choisi cette musique, un petit peu difficile à entendre au début, à cause aussi du côté, vous allez entendre, du côté un peu sombre, désordre de la musique en son début. Et puis à peu, va se mettre au second plan le côté bazar, le côté général, une espèce de bruit de fond. Et vous allez entendre plus nettement quelques petits sons de piano qui me semblent illustrer, au fond, la solitude d'un passant qui a son casque sur les oreilles et qui est tout entier plongé dans son écoute en retrait du monde. Voici maintenant Vertige de la Croix de Thierry Esquèche.

Vous entendiez un extrait de Vertige de la Croix de Thierry Esquech après un poème de Eva Maria Berg. Que vais-je vous faire entendre maintenant? Eh bien, j'ai prévu un poème d'Anne-Marie Soulier. Le recueil s'appelle Polyphonie et le sous-titre Extase de la langue au passage du souffle. Il est noté Titus Carmel. Dire, toujours dire. Écrire même, toujours en deçà, toujours au-delà de la vérité. Mais chanter, et d'abord emmener avec soi l'instrument des errants, plus léger même que les violons évadés des pogroms. L'espoir, à tout moment, revient d'escalader Babel. Je vous propose d'entendre le superbe Lied de Schubert, Du bist die Ruhe, par Fischer Dieskau et Gérald Moore.

vous entendiez chanter par Fischer Dieskau avec Gérald Moore au piano, Du bist die Ruhe de Schubert. Je suis toujours en compagnie de poètes alsaciens dans cette émission Musique et écrivain. D'Anne-Marie Soulier, voici ce qui suit à propos du chant, toujours dans son recueil et sur le chapitre Polyphonie. Mon premier professeur, d'abord les pieds. Oui, les pieds. Vous savez ce que disait Birgit Nilsson. Rien de tel pour chanter Wagner qu'une bonne paire de pantoufles. Tenez-vous droite, sinon pas de colonne d'air. Bien. La respiration, le ventre, pas le thorax. Couchez-vous par terre. Oui, là, sous le piano. Vous sentirez mieux le travail du diaphragme. Essayez. Ça va? Faites-le souvent. Le larynx bien ouvert et le voile du palais soulevé. On chante ouvert et couvert. Vous comprenez? Non. Ce nom est entre parenthèses. Regardez-moi, il faut que les pommettes se soulèvent. Vous voyez? Entre parenthèses, quelle horreur. Votre visage ne doit montrer ni effort ni souffrance, même sur un texte de Baudelaire, sobriété et technique. N'oubliez pas votre foulard. Les chanteurs sont fragiles. Les autres professeurs, c'est donc un sous-titre dans ce poème de Anne-Marie Soulier. Attention à tes pieds, tiens-toi droite, tes épaules. Larynx ouvert, voile du palais plus haut. Pas de souffrance sur le visage, même dans Brahms. Technique, technique, pas de gazette personnelle. Ne pars pas sans ton foulard. Voilà, je vous fais entendre la voix d'une magnifique soprano qui est Marilyn Horn dans un extrait de la C. Nerentola de Giacomo Rossini.

Eh bien, vous écoutiez Marilyn Horne dans l'extrait de la Cenerentola de Rossini. Enregistrement accompagné par l'orchestre du Royal Opera de Covent Garden sous la direction de Henry Lewis. Toujours dans les poèmes d'Anne-Marie Soulier, dans cette émission consacrée au poète alsacien, recueil numéro 124 de la Revue alsacienne de littérature. Autre polyphonie, chanter dans un chœur, être parmi. Présence poreuse, tout ce qui poignarde, tout ce qui rend doux. Candeur de paradis gagné à nos douleurs domptées. Douleur, beau mot qui roule et creuse vers les profonds exas. Mesure après mesure, travailler sans mesure. Devant moi une nuque maigre d'enfant puni, mais aussi la force d'une tresse blonde qui se tend sur un dos, sa ligne obstinée. Accorder aux mots leur son juste, que les spectres blancs prennent chair le temps d'un souffle obscur qui ne reviendra plus. Le mur noir des choristes est un filigrane. Dans l'écoute des différences, la paix, par qui le corps devient ni à sourire. Eh bien, écoutons une musique chorale qui nous fait entendre justement un grand chœur, et je vous propose d'entendre Heinrich Schütz, Sei gegrüßet Maria, avec l'ensemble vocal Sagittarius, accompagné par l'ensemble instrumental La Fenice.

Vous venez d'entendre une pièce de Heinrich Schütz, Sei gegrüßet Maria. Je suis toujours avec des poèmes d'Anne-Marie Soulier qui nous parle maintenant de sa présence dans un chœur et de tout le travail qui s'y fait et de son impression de poète lorsqu'elle travaille dans un chœur et qu'elle chante dans un chœur. Je cite « Renoncer au sentimental, au fébrile, à l'enthousiasme même. Pour la polyphonie des haleines, le peut-être de l'extase. Cet incertain est un refuge. Taube Welt und springe, ich stehe hier und singe in gar sicherer Ruhe. La voix grave qui sort du corps maigre de B sur le Ré où s'étagent les voix du mot sublime Freud. La joie de tous, son abondance, anagramme de l'abandon. Nous sommes immortels, cette certitude, car maintenant, elle le savait, nous sommes immortels. » Fin de citation. Voilà, que vous proposez après cette belle phrase, je redis le début qui me parle particulièrement lorsque l'on doit chanter en chœur, « Renoncer au sentimental, au fébrile, à l'enthousiasme même. » Voilà, eh bien, écoutons maintenant une œuvre qui sera peut-être assez longue, mais une très belle musique, chaleureuse, pleine, de Sir Michael Tippett, A Child of Our Time. Ça sera la première partie. Le chœur et l'orchestre de la cité de Birmingham, direction par Sir Michael Tippett.

Vous venez d'entendre la première partie d'une pièce importante de Sir Michael Tippett, compositeur anglais, A Child of Our Time, avec Robinson, Walker, Garrison, Cheek comme soliste et le chœur et l'orchestre de la cité de Birmingham sous la direction du compositeur lui-même, Sir Michael Tippett. Je suis maintenant avec une autre poète que j'ai trouvée dans ce recueil de poètes alsaciens. Je veux parler maintenant de Florence, de poèmes de Florence Trocmé. Le chapitre s'appelle « Le bruit de fond de l'univers ». Je prends dans le troisième paragraphe intitulé « Le non-vouloir ». Il faut, nous rappelle Blanchot, écrire dans la défaillance, dans le non-vouloir, aller vers ce qui se dérobe, ce qui se présente comme une nappe de brouillard, une nébuleuse, une nuée de points en suspension, une masse aérienne légère vers un perpétuel inanalysable, comme le nuage d'eau et les gouttes de lumière, nées de l'alliance du soleil de fin d'après-midi et d'un vent fort se levant enfin. Ni l'eau ni le sentiment ne seront descriptibles. Pourtant, il faut tenter de les approcher dans la défaillance, le non-vouloir. Oser s'aventurer vers ce qui se défait au fur et à mesure qu'on l'approche, ou bien qui, une fois pénétré, reste diffus, insaisissable. La nappe de gouttelettes d'eau, la buée du vent, le silence bruissant, les cris d'enfants comme venus de derrière en voile auditif, de l'autre monde, les cris dans le silence, cris qui sont le silence. Poème de 2003. Très beau poème. J'espère que ma voix permet d'apprécier. Eh bien, je vous propose, après ces quelques mots, dans cette suspension, dans cette sorte de nébuleuse, des choses un peu indistinctes que l'on peut ressentir, où la rationalité n'entre pas, on est plongé dans la musique, je vous propose d'entendre du Chopin. Et notamment la valse en do dièse mineur, opus 33, numéro 7, interprétée par Cyprien Katsaris.

Vous écoutiez la valse de Chopin en do dièse mineur, opus 33, numéro 7. Je reste un instant avec Florence Torokmé dans cette émission que j'ai intitulée « Musique et écrivain », dans laquelle je me propose de mettre en regard, de mettre en parallèle, de tenter d'illustrer par des musiques que je choisis ou qui sont parfois désignées par les textes, de rapprocher des écrivains, des poètes, avec des pages musicales. Donc, de Florence Torokmé, voici ce qu'elle écrit. Strasbourg, cloche, midi, veille de Noël au pied de la cathédrale. Midi, 12 coups, silence, suspense, 12 coups, entre parenthèses répétita. Suspense, silence. Lorsque branle-bas, danse des marteaux, balance des cloches, vent, gong, bourdon, les graves, les sombres, les échos, tempête de sons entre les tours. Corps, mur, sol, tremble, résonne, caisse de résonance, danse le branle dans la tour là-haut. La tour prend garde. Répliques à l'infini, échos surmultipliés, vol vers les nuages. 12 par 12 et 12 douzaines de douzaines, gong, regong, branle et bourdon. Appel, volée de son oiseau, oscillation réfractée, fractale de son. Résonnement, résonance, cuivre, fonte, métal en fusion. Cloche, cloche de Strasbourg. 24 décembre 2003. C'était un poème de Florence Torokmé. Que faire d'autre si ce n'est que vous faire entendre 30 belles secondes ou pratiquement 30 secondes de cloche.

Vous entendiez une volée de cloches après le poème de Florence Trocmé. Toujours de cette poète, poétesse ou poète, un autre extrait. Au chapitre 2, elle lui donne le titre 365 sons. Son numéro 1, to beep or not to beep. Tout à l'heure, sortant de la bibliothèque, je cite bien sûr, avec un stock conséquent de livres et de disques, poésie, Voltaire, Pessanha et Sofia de Mello, Breiner et musique contemporaine, Cage, Celci et Ligeti. Parenthèse fermée. J'ai entendu mon passage dans Les portiques antivols se matérialiser par une sonnerie stridente. Nouvelle démagnétisation des emprunts, second passage au pilori et ouf, ni entendu ni connu. Point de suspension. De façon plus générale, comment ne pas évoquer cet univers de bip en tout genre, de sonneries, de téléphones, d'alarmes, auto, de klaxons, de sirènes d'ambulance, de police ou de pompiers. Le bipède bip. Son numéro 2, Aostie Furnaut. Philippe Hersant. Depuis ces quelques notes entendues à l'improvise dans la chapelle de la Pitié-Salpêtrière, l'envie d'en entendre davantage me poursuivait. Et ce matin, coup de chance, de la trouvaille de son disque « Der Wanderer », œuvre chorale, où je découvre que par les chemins du hasard et de Louis, je suis de nouveau en territoire de poésie, et précisément sur ce que je désire, la poésie dans le futur, du rapport des musiciens contemporains et de la poésie, mais aussi des poètes et de la musique. Le disque, en effet, est construit sur plusieurs rencontres poétiques de Philippe Hersant. Avec la poésie classique chinoise, traduite notamment par François Cheng, mais aussi avec Georg Trakl pour Der Wanderer, une sorte de barcarolle funèbre qui s'achève sur une vision de fin du monde. Autour des vers, et je vous lis les deux derniers vers de ce poème en traduction française. Et lui s'en revient le long des berges vertes, bercé sur une noire gondole à travers la ville écroulée. Nous allons l'entendre, ce vin, bercé sur une noire gondole à travers la ville écroulée. Nous allons l'entendre, ce vin de Hersant, mais je

parenthèse, c'était à l'écoute d'un tel magma. Voilà, écoutons donc de Philippe Hersant ce fameux, le début en tout cas de Der Wanderer. Non, je crois que je vous ai mis l'intégrale. Dans l'interprétation de l'Orchestre National de France sous la direction de Jonathan Darlington.

C'était pour illustrer le poème de Florence Trocmé, Der Wanderer de Philippe Hersant, interprété par le chœur de Radio France, l'Orchestre National de France, sous la direction de Jonathan Darlington. Vous êtes toujours à la mission Écrivain et musique, ou musique et écrivain, et qui est consacrée ce mois-ci à la Revue Alsacienne de Littérature, au numéro 124. Je change maintenant de poète, et voici les poèmes de Adrien Finck, Fragments de stèle. Albert Schweitzer, mis en italique. Ogive, certitude de porter le destin. Cathédrale est sans crainte, et la fugue qui sait où elle va. Elle est sans inquiétude, mais l'homme a mal. Charles Munch, héros de mes années d'orage. Mais il n'a pas misère de mots, car musique est meilleure même quand penché sur tous les éclairs des cordes, arrêtant la mesure, il murmure « More hurt ». Voilà quelques poèmes très courts. La page est plutôt pleine de blanc que de mots en italique. Mais voilà, il évoque la figure de Schweitzer et celle de Charles Munch. Je vous propose d'entendre des musiques. Quand il y a le mot cathédrale, quand il y a le mot fugue, évidemment, on a envie d'entendre de l'orgue. Et c'est ce que je vous propose maintenant. Avec le concerto en la mineur BWV 593. Et ce sera Daniel Maurer à l'orgue de Saint-Thomas de Strasbourg.

vous entendiez, après un poème, deux petits poèmes d'Adrien Fink, Albert Schweitzer et Charles Munsch, toujours pris dans la revue de littérature numéro 124, vous veniez d'entendre eh bien, le concerto en la mineur BWV 593 de Jean-Sébastien Bach, interprété par Daniel Maurer à l'orgue de Saint-Thomas. Je prends maintenant quelques passages de Jean-Paul Gonstedt. Musique de la pluie. Il pleut des cordes et il bruine des violons, entre parenthèses parfois dingres. Fermez la parenthèse. Il pleut des cordes et il grésille des contrebasses. Point. Il pleut des cordes et il grêle des guitares. Point. Il pleut des cordes et quand vient l'hiver, il neige des tintements de cloches et se déchaînent toutes ces interminables tempêtes de chants de Noël à déferler en crescendo sur la terre, mais presque inaudibles pour nos cœurs. Point. Et alors que les exécutants de ces folles cantates se persuadent que cet immense méli-mélo aboutirait à l'universelle euphonie, ce ne sera que cacophonie générale à définir, entre parenthèses peut-être, comme une extra-divine dissonance. Voilà ce poème qui se termine par trois points de suspension de Jean-Paul Gonstedt. Eh bien, entendons. Quand vient l'hiver, il neige, tintement des cloches. Je vous fais entendre à nouveau une brève séquence de cloches, mais de cloches plus joyeuses que celles de tout à l'heure, qui évoquaient plutôt les cloches du 10 heures de la cathédrale. Voici à la fois une sonnerie de cloches, des cloches joyeuses, qui fait un petit peu penser à Noël. Et puis, pour terminer cette émission, je vous propose le chant de Noël, le chant traditionnel « O du Fröhliche » par l'ensemble vocal filigrane dans le disque dirigé par Philippe Eschler, disque des « Tringtvagels ».

Eh bien, après ce chant au doux frelicheux, restons dans l'ambiance de Noël et je vous propose quelques aphorismes que j'ai trouvés dans le livre de poche Trésor de la poésie populaire. À la Saint-Éloi, les jours s'allongent du cri d'une oie. Noël au pignon, pas cotison. Quand il fait clair pendant la messe de minuit, il fera clair dans les granges. À la Saint-Thomas, cuis ton pain, lave ton drap, dans 3 jours, Noël t'aura. À la fête de Saint-Thomas, les jours s'agrandissent d'un pas. Tel jour est Noël, tel jour est l'an, tel jour est la Saint-Vincent. Neige au blé est tel bénéfice comme au vieillard la bonne penisse. À Noël, les moucherons apportent les glaçons. À la grand Saint-Jean, l'oiseau sur le gant. Soleil d'hiver, amour de paillarde, tard vient et peu s'attarde. Pluie d'orage dans les avants empêche l'hiver d'être en son temps. Le jour croît à la Sainte Luce autant que le saut d'une puce. Arc-en-ciel du matin fait tourner les moulins, arc-en-ciel du soir essuie les toits. Firmament bien étoilé, changement de temps peu éloigné. Voilà quelques dictons, disons, populaires, trouvés dans le livre « Trésor de la poésie populaire ». Je vous propose maintenant d'entendre d'autres chansons de Noël interprétées par la maîtrise de la cathédrale de Strasbourg avec à l'orgue Bertrand Struber. J'ai choisi à Noël « Les cloches sonnent »,« Il est né le divin enfant » et « La marche des rois ». Les harmonisations sont de Bernard Struber, qui a été un des fondateurs de la classe de jazz du Conservatoire de Strasbourg, un remarquable musicien.

après ces chants de Noël, je vous propose d'en lire quelques-uns. Il y a une telle littérature dans tous les pays du monde à propos de cette naissance de ce petit enfant Dieu au cœur de l'hiver que le nombre en est absolument incroyable. Et voilà, il faudrait tellement de temps pour les entendre tous. Voici par exemple l'un d'eux. Noël nouveau est venu. Noël nouveau est venu de nos pères attendus, de paradis descendus, ou bas en terre, pour acquérir ce qu'Adam avait perdu. En très grande humilité, Dieu en sa nativité voulut être en pauvre lieu, ou, refrain, bas en terre, pour acquérir ce qu'Adam avait perdu. Troisième couplet, au bœuf et à l'âne Martin pour le chauffer en tantin, fut présenté presque nu, ou, et le refrain revient. Un autre. Le Fils de Dieu, né cette nuit, tout nu, s'endort dans un réduit. Comme on apporte de la paille, Joseph a dit, l'enfant sommeille. Doucement dort l'enfant, ne fait pas de bruit. Doucement l'enfant dort, ne faut pas de bruit. Les angelets, pour l'annoncer, vont dans les airs, crier, chanter. L'un sonnait dans une trompette, un autre avait une musette. Doucement, l'enfant dort, ne faut pas de bruit. Doucement, l'enfant dort, ne faut point de bruit. Un savetier tout écarlate voulut chanter Magnificat. Mais comme il commençait la note, Joseph lui ôte sa calotte. Doucement, l'enfant dort. Un vieux moine, un peu endormi, voulut caresser le petit. Comme il lui chatouillait la nuque, Joseph lui tire sa perruque. Doucement, dort, et voilà le refrain qui revient. Il y avait aussi l'âne attaché, de lui personne n'a pitié. Quand on lui tire la codette, fait un grand bruit de castagnette. Doucement, etc., refrain. Paraît que le bœuf avait faim, mais d'herbe, il n'en a pas un brin. Faudrait pas croire qu'on l'oublie, c'est plutôt par étourderie. Doucement, l'enfant dort, ne faut point de bruit. Voilà un de ces Noëls populaires. Il y a aussi, bien sûr, des Noëls beaucoup plus savants et beaucoup plus d'une écriture toute différente de ces chansons populaires. Par exemple, le fameux Minuit chrétien. Minuit chrétien, œuvre du compositeur Adolphe Adam, qui a écrit en 1841 le ballet Gisèle. Et c'est lui qui a écrit cette musique de Minuit chrétien sur la demande du curé de la ville d'Uzès qui lui avait commandé un cantique pour la messe de minuit 1847. Minuit chrétien, c'est l'heure solennelle où l'homme-Dieu descendit jusqu'à nous pour effacer la tâche originelle et de son père arrêter le courroux. Le monde entier tressaille d'espérance en cette nuit qui lui donne un sauveur. Peuple à genoux, attend ta délivrance. Noël, Noël, voici le Rédempteur. Noël, Noël, voici le Rédempteur. Le Rédempteur a brisé toute entrave, la terre est libre et le ciel est ouvert. Il voit un frère où n'était qu'un esclave. L'amour unit ceux qu'enchaînait le fer. Qui lui dira notre reconnaissance? C'est pour nous tous qu'il naît, qu'il souffre et qu'il meurt. Peuple debout, chante ta délivrance. Noël, Noël, chantons le Rédempteur. Si j'emploie un ton un petit peu solennel, et c'est pas par moquerie bien sûr, mais c'est parce que la musique que nous n'entendrons pas aujourd'hui, mais est tellement grandiose, je crois que ça a fait les beaux jours de Tino Rossi et d'autres chanteurs et d'autres chorales, que voilà, le ton de la voix, j'ai essayé de l'adapter. Je pourrais en lire beaucoup, mais je pense que maintenant nous allons entendre aussi des Noëls. Je vous propose par les petits chanteurs à la croix de bois, Noël tchèque, et nous sommes les bergers.

0: Eh bien, nous terminons maintenant cette émission de musique et écrivain. J'accepte très volontiers vos remarques et critiques et suggestions et propositions d'auteurs et de musique. Vous connaissez tous le numéro de téléphone d'Accent 4, vous êtes sans doute abonnés. N'hésitez pas à m'en faire part, ça me sera sans doute d'une grande aide. Voilà, au mois prochain. Au revoir, chers auditeurs.
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2: Chers amis auditeurs, Bach a découvert la musique française par le biais indirect de compositeurs allemands qui avaient déjà fricoté avec la musique d'Outre-Rhin, mais aussi par les contacts directs qu'il a pu avoir à la cour de Zele, où régnait la princesse Éléonore, une huguenote chassée de France par la révocation de l'édit de Nantes, et où œuvrait un maître de chapelle français. S'il recopie les livres de clavecin de Dieupart et d'Anglebert, ainsi que le livre d'orgue de Grigny, Bach insère en 1725, dans la deuxième édition du petit livre d'Anna Magdalena, les bergeries du deuxième livre de clavecin de Couperin paru en 1717, et il convertira peu après en un trio pour orgue, le BWV 587, la quatrième partie, légèrement en fa majeur, de la sonade en trio, introduisant l'impérial, la dernière des quatre nations de Couperin publiée en 1726. Parmi les effets de cette influence française sur la musique de Bach, je citerai l'ornementation française présente un peu partout et la danse française présente dans la musique instrumentale profane, ouverture pour orchestre et suites et partista pour instruments solistes. Parmi ces instruments solistes figure le luth, qui est alors passé de mode dans les autres pays d'Europe, mais qui brille d'un dernier éclat en Allemagne. Bach a laissé 7 œuvres pour luth, parmi lesquelles cette suite en mi mineur BWV 996, qui comprend 6 mouvements, prélude, allemande, courante, sarabande, bourrée et gigue, et que je vous propose d'écouter dans l'enregistrement qu'en fit Yasunori Imamura pour Naxos en 2018.

C'était la suite pour luth en mi mineur BWV 996 de Jean-Sébastien Bach, interprétée par Yasunori Imamura. Un peu plus tard, dans le même pays, c'est un autre instrument qui va connaître son déclin. Je parle du clavecin qui, à l'époque des fils de Bach, va se laisser concurrencer en Allemagne par les premiers pianofortés. Le claviériste néerlandais Gustav Leonhardt, qui a collectionné de son vivant une quinzaine d'instruments anciens à clavier, clavecin, virginal, clavicorde, orgue, a enregistré en 1973 pour Seon, un label repris depuis par Sony, un CD consacré à Carl Philipp Emanuel Bach, le deuxième des fils Bach, appelé Bach de Berlin ou Bach de Hambourg, car il fut pendant près de 30 ans claveciniste à la cour de Frédéric le Grand, puis directeur musical des cinq principales églises de Hambourg. Et ce CD fait entendre, outre deux clavecins différents, un clavicorde copié d'un instrument fabriqué par Hieronymus Albrecht Haas à Hambourg en 1744 et deux pianofortés dont l'un fabriqué par Anton Walter à Vienne.

en 1787. Rappelons que si dans le clavecin, les cordes sont pincées par des sautereaux, dans un clavicorde, elles sont frappées par des tangentes qui délimitent en même temps leur longueur vibrante, d'où la faiblesse du son. Alors que dans un pianoforte, les cordes sont frappées par un marteau au milieu de leur longueur vibrante, d'où un son allant du piano au forte selon la force de l'attaque du marteau. Vous entendrez successivement la Fantasia Helm 289 sur clavicorde, le Rondo Helm 288 sur pianoforte et les trois mouvements de la sonate Helm 286 à nouveau sur clavicorde. Appréciez aussi les particularités du style de l'époque appelé Empfindsamer Stil ou style sensible. Ornementation expressive, digressions harmoniques étranges, passages rhapsodiques et brusques contrastes de dynamique et de tempo.

C'était une fantaisie, un rondo et une sonate de Carl Philipp Emanuel Bach, jouée sur des instruments anciens, clavicorde et pianoforte, par Gustav Leonhardt. Beethoven considérait Carl Philipp Emanuel Bach comme le meilleur modèle à suivre dans le genre du lied et du piano. D'après Czerny, lui-même pratiquait et enseignait la technique pianistique préconisée par Carl Philipp Emanuel Bach dans son essai sur la vraie manière de jouer des instruments à clavier, publié en 1753 à Berlin. Parmi les élèves pianistes de Beethoven, le plus illustre fut sans doute l'archiduc Rodolphe, le jeune frère de l'empereur François, à qui Beethoven confia la création du triple concerto opus 56 en 1808. Ce que nous appelons aujourd'hui triple concerto était pour Beethoven une concertante pour violon, violoncelle et piano avec grand orchestre. Le trio de solistes relevant de la formation courante du trio avec piano, que Beethoven visita 7 fois entre 1794 et 1811 et que Rodolphe dut pratiquer souvent puisque c'est à lui qu'est dédié le trio de l'archiduc. Quand Beethoven présenta cette concertante à son éditeur comme quelque chose de nouveau, il mit en avant l'égalité des trois parties, qui était en effet nouvelle à l'époque. Mais il faut reconnaître que si Beethoven tenait à permettre à son jeune élève princier de jouer en soliste, il devait aussi veiller à ne pas trop l'exposer. Et de ce fait, il a confié les rôles essentiels aux cordes, notamment au violoncelle, joué par le très professionnel Anton Kraft et chargé de toutes les expositions thématiques. Le premier mouvement est un allegro de forme sonate, le deuxième un bref largo et le dernier un rondo alla polacca, c'est-à-dire qu'il fait alterner trois fois le même refrain avec trois couplets différents, les deux couplets extrêmes jouant le rôle de deuxième thème exposé et réexposé, tandis que le couplet central installe une alerte polonaise à l'endroit du développement. Mais dans la mesure où il fait à lui seul plus de 17 minutes, nous n'entendrons que le premier mouvement.

C'était le triple concerto pour violon, violoncelle et piano de Beethoven, interprété par le trio Wanderer et James Conlon à la tête du Gürzener Orchester Kölner Philharmonica, un CD Harmonia Mundi de 2001. Si le modèle de Beethoven en matière de piano est à chercher du côté de Carl Philipp Emanuel Bach, en matière d'orchestre, on le trouve chez Mozart et Haydn. Et si Beethoven a pris d'abord de Mozart comment inventer des thèmes à exposer et à réexposer, il a pris ensuite de Haydn comment économiser ce matériel thématique en inventant diverses manières de le développer. Haydn a composé plus de 100 symphonies, dont les plus intéressantes sont les 23 dernières, écrites entre 1785 et 1795 pour Paris et pour Londres, dans la mesure où le prince Esterhazy s'intéressait de moins en moins à la musique instrumentale. Les 6 symphonies parisiennes furent écrites pour le concert de la Loge Olympique, une société de concert en lien avec la loge maçonnique de la Parfaite Estime, qui donna une douzaine de concerts annuels à Paris entre 1782 et 1789. L'orchestre de la société comprenait environ 65 musiciens, dont les deux tiers étaient les meilleurs professionnels de l'époque et les autres des amateurs de très haut niveau. Je vous propose d'écouter la plus célèbre de ces symphonies parisiennes de Haydn, la numéro 85 en si bémol majeur, composée en 1785 et intitulée « La Reine de France », sans doute parce qu'elle plut particulièrement à la reine Marie-Antoinette. Écrite pour une flûte, deux hautbois, deux bassons et deux cors en plus des cordes, elle comprend 4 mouvements. Un vivace précédé d'un adagio rappelant l'ouverture à la française, un allegretto comprenant 4 variations sur la romance française « La gentille et jeune Lisette », un allegretto associant un menuet de cour à un trio plus plébéien, et enfin un presto connu comme le premier grand exemple de cette forme en rondo sonate déjà évoquée au sujet de l'extrait précédent. Les interprètes en sont les musiciens de l'Academy of St. Martin in the Fields, dirigés par Sir Neville Mariner. Un CD Philips Classics de 1993, réédité en 2002.

C'était La Reine de France, l'une des symphonies parisiennes de Haydn, dans l'interprétation de Sir Neville Mariner et de l'Academy of Saint Martin in the Fields. Ce mélange de registres savants et populaires, et surtout ces variations sur une romance française, m'amènent à enchaîner cette 85e symphonie de Haydn avec les 30 variations Goldberg BWV 988, dont Bach fit en 1742, à l'intention des amateurs pour le plaisir de leur esprit, la quatrième et dernière partie de sa Klavierübung. L'amateur appréciera trois choses. D'abord, le thème, une aria en forme de sarabande, donc en deux parties avec reprise, tirée du second Klavierbüchlein composé par Bach pour son épouse Anna Magdalena en 1725. Ensuite, les deux airs populaires cités en quolibet dans la variation finale. Il y a si longtemps que je n'ai été auprès de toi et les choux et les betteraves m'ont fait fuir. Et enfin, les quelques variations dévolues au cantabile, à l'émotion ou à la méditation. Quant à l'esprit, il trouvera son plaisir dans la virtuosité technique, celle de l'exécution, qui prévoit un instrument à deux claviers et qui, de fait, impose parfois au pianiste de véritables contorsions, tout comme celle de l'écriture formelle et contrapuntique. En effet, non content d'utiliser toutes les formes à sa disposition, invention, toccata, danse, ouverture à la française, chorale ornée, fugue, Bach recourt toutes les trois variations à 9 différents types de canons. Canon à l'unisson, à la seconde, à la tierce, à la quarte, à la quinte en sens contraire, à la sixte, à la septième, à l'octave et à la neuvième. Voici l'aria et ses 7 premières variations dans l'interprétation qui, en 1999, valut un choc du monde de la musique au CD enregistré par Ekaterina Derchavina pour Arte Nova.

C'était l'aria et les sept premières variations Goldberg de Jean-Sébastien Bach, interprétées au piano par Ekaterina Derchavina. La légende présente cette œuvre comme le remède que le comte von Kaiserling, ancien ambassadeur de Russie auprès de la cour de Saxe, aurait commandé à Bach pour soulager ses nuits sans sommeil et qui lui aurait été administré par un jeune claveciniste du nom de Goldberg. Voilà qui nous renvoie à une autre montagne d'or de l'histoire de la musique, le Goldenberg des tableaux d'une exposition de Moussorgsky. Vous connaissez tous cette série de tableaux musicaux peints par Moussorgsky suite à l'exposition consacrée à son ami l'architecte Victor Hartmann, décédé en 1873. Sur les 400 tableaux exposés, Moussorgsky en a retenu 10, dont nous écouterons les 5 derniers. Samuel Goldenberg und Schmuel, c'est-à-dire Montagne d'or et Samuel en yiddish de Pologne, est un dialogue entre un juif pauvre et un juif riche, merveilleusement reproduit par ce génie de la prosodie qu'est Moussorgsky. Limoges évoque cette fois le caquet des Françaises sur un marché du Limousin. Catacombae sepulchrum romanum, du latin à présent, se réfère aux ossuaires qui ont vidé les cimetières parisiens en 1786 et que Hartmann a visité avec un ami académicien. La cabane de Baba Yaga sur ses pattes de poule, qui représente chez Hartmann une horloge dans un style russe du XIVe siècle, est dépeinte par Moussorgsky à la fois comme une horloge, tic-tac, et comme la sorcière se déplaçant dans sa baratte à coups de pilon, boum-boum. La grande porte de Kiev est enfin une fresque grandiose dans le style des tableaux d'opéra à la gloire du tsar, avec hymnes orthodoxes, chants de louanges et volées de cloches. Entre les deux premiers tableaux, vous reconnaîtrez aussi la promenade qui sert souvent de transition entre deux différents tableaux. Mais ce qui sera peut-être neuf pour vous, c'est cet arrangement pour deux accordéons de James Crabb et Geir Draugsvoll qu'on entend ici sur un CD EMI de 1997.

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1: Bonjour à tous, c'est Patrice, bienvenue dans ce nouveau numéro de Ni tout à fait la même, ni tout à fait une autre, que l'on pourrait sous-titrer autour de Chopin, car nous n'allons y entendre que du Chopin, et en même temps, à vrai dire, rien de Chopin, ou presque rien, des thèmes, des pièces éparses, assemblées, des recueils déstructurés, dissemblés, si je puis me permettre ce barbarisme, car quoi de plus dissemblable parfois qu'une œuvre originale et son avatar réinterprété par un autre compositeur. Deux grands ensembles constitueront le cœur de notre émission, introduite et conclue par les transcriptions pour violon et piano de deux pièces du compositeur polonais, l'une par Saint-Saëns, que nous écouterons en fin de programme, l'autre pour débuter, due à la plume d'Eugène Isaïe. Il s'agit de la valse en mi mineur, opus posthume. Isaïe lui-même avait retenu pour cette relecture le terme d'adaptation et non de transcription, signifiant ainsi la liberté qu'il prenait par rapport au modèle, notamment en ajoutant une section centrale dont le caractère montre à l'évidence que la pièce était destinée à son propre usage. Isaïe voyait dans l'adaptation du répertoire pianistique une manière de dépasser le confort d'une écriture spécifique pour le violon, pratique qu'il recommandait d'ailleurs à ses élèves. C'est à Philippe Graffin et Pascal Devoyon que nous devons cette redécouverte sous le label Hyperion. Écoutons-les sans plus tarder.

Frédéric Chopin, arrangé par Eugène Isaïe, c'était la valse en mi mineur opus posthume par Philippe Graffin au violon et Pascal Devoyon au piano. Virtuose reconnu en son temps, Léopold Godowsky ne fut pas qu'un extraordinaire pianiste, mais aussi un compositeur prolifique dont le catalogue compte plus de 400 œuvres, pratiquement toutes écrites pour son instrument. Outre des œuvres originales et des pièces à visée pédagogique, on lui doit nombre de transcriptions de Weber, Brahms et Johann Strauss notamment. Mais les plus célèbres de ces transcriptions sont à coup sûr ses 53 études sur les 27 études de Chopin. Écrites entre 1893 et 1914, ces pièces, recompositions plus que transcriptions, sont parmi les plus exigeantes techniquement du répertoire pianistique. Godowsky superpose les études, varie les thèmes, les inverse, transcrit pour la main gauche ce que Chopin avait écrit pour la main droite, jusqu'à rendre certaines sources méconnaissables. La plupart des études d'origine, que ce soit de l'opus 10 ou de l'opus 25, ont fait l'objet de plusieurs arrangements, pour les deux mains ou pour la main gauche seule. Ce sont les 22 études pour la main gauche que nous écouterons dans cette émission. Je vous propose d'en entendre tout d'abord 8, dans l'ordre qu'a choisi Ivan Illich, dans son enregistrement paru chez Paraty en 2011, c'est-à-dire en mêlant les études de l'opus 10 et de l'opus 25.

Ivan Illich était l'interprète de 8 des 53 études sur les 27 études de Chopin de Léopold Godowski, parmi celles écrites pour la main gauche seule. De la musique écrite pour la scène par Manuel de Falla, on connaît bien les Tréteaux de Maître Pierre ou La Vie brève, et plus encore ses ballets L'Amour sorcier et Le Tricorne. En revanche, qui se souvient de son opéra comique Fuoco Fatuo, Feu follet, écrit en 1918 ? Peu de monde sans doute, et pour cause, l'œuvre ne fut jamais représentée, car tous les théâtres auxquels de Falla l'a proposé l'ont refusée. Certes, l'œuvre n'est pas du pur de Falla, il l'a écrite intégralement sur des thèmes de Chopin. Peut-être aurions-nous préféré qu'il soit un peu plus impertinent, voire iconoclaste dans son approche orchestrale, que la musique sente un peu plus l'Espagne, mais Falla admirait trop Chopin. La partition, non jouée, tomba évidemment dans l'oubli, d'où le chef catalan Antoni Ros-Marba l'extirpa en 1976, l'adaptant pour tirer de la musique des premiers et troisième actes une suite symphonique. Sans être inoubliable, reconnaissons-le, l'ensemble est plutôt plaisant et les inconditionnels de Chopin s'amuseront assurément à essayer d'y retrouver les thèmes originaux. Une redécouverte mineure, certes, mais parfaitement défendue par Antoni Ros-Marba lui-même à la tête des troupes de la Philharmonie royale de Galice.

Après cette suite d'orchestre sur l'opéra Feu follet de Manuel de Falla, composé sur des thèmes de Chopin, nous retrouvons Ivan Illich dans la suite des 22 études écrites pour le piano, pour la main gauche seule, d'après les études de Chopin. Comme l'écrit le pianiste dans le texte de présentation de son disque, qu'il a lui-même rédigé, il est primordial de voir les études de Godowski comme des commentaires ingénieux du texte initial de Chopin. Le but du nouveau texte n'est pas de remplacer l'ancien, mais d'en accroître notre compréhension en s'appuyant sur ses fondations solides.

Vous venez d'entendre 14 des 22 études écrites par Léopold Godowski pour la main gauche seule, en l'occurrence ici celle d'Ivan Illich, d'après les 27 études de Chopin. Nous retrouvons, pour conclure ce programme autour de Frédéric Chopin, le violoniste Philippe Graffin et son complice Pascal Devoyron au piano, dans une autre transcription pour cette formation, due cette fois-ci à Camille Saint-Saëns. Celui-ci fut d'ailleurs le mentor du jeune Godowski, le traitant malgré le jeune âge de celui-ci comme son égal et le soutenant dans ses débuts parisiens, tout comme il se lia d'une amitié profonde avec Isaïe que nous écoutions en début d'émission. Contrairement à celui-ci, il traite violon et piano à égalité, dans un lien étroit où chaque instrument semble prolonger le monde sonore de l'autre, comme dans le Nocturne en mi majeur opus 62 numéro 2 que voici.

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1: Bonjour à toutes et à tous. Bienvenue sur Accent 4, l'instant classique, pour ces musiques archives, préparées par Olivier Hérouard et présentées par Michel Beck. Aujourd'hui, c'est un document émouvant que nous vous proposons, puisqu'il s'agit du dernier concert que Maris Jansons donna à la tête de l'orchestre de la radio bavaroise le 8 novembre 2019 au Carnegie Hall de New York. Le 30 novembre suivant, il mourait à son domicile de Saint-Pétersbourg. Ce concert débutait par les quatre intermèdes symphoniques extraits d'Intermezzo, opus 72 de Richard Strauss. Intermezzo est en fait une comédie bourgeoise avec des intermèdes orchestraux. Le livret fut écrit par le compositeur lui-même. L'histoire est autobiographique. Elle s'inspire d'un quiproquo qui a mis un moment en péril la relation de Richard Strauss avec sa femme Pauline. Richard Strauss avait reçu par erreur une lettre d'amour passionnée d'une femme inconnue de lui. L'ouvrage fut créé à Dresde le 4 novembre 1924 sous la direction de Fritz Buch.

Le 8 novembre 2019, au Carnegie Hall de New York, Maris Jansson, avec la complicité des musiciens de l'Orchestre symphonique de la radio bavaroise, dirigeait les quatre intermèdes symphoniques, extraits d'Intermezzo, opus 72 de Richard Strauss. La deuxième œuvre inscrite à ce programme était la quatrième symphonie en mi mineur, opus 90 de Johannes Brahms. Elle est composée au cours des étés 1884 et 1885 à Mürzzuschlag, en Autriche. La quatrième symphonie peut être qualifiée d'élégiaque. Elle est également tournée vers le passé, principalement à cause de la présence d'une forme ancienne, la chaconne, qui couronne la symphonie.

Vous venez d'écouter la 4e symphonie en mi mineur de Brahms dans l'ultime interprétation qu'en donnait Maris Jansons le 8 novembre 2019 au Carnegie Hall de New York. En fin de programme, nous écouterons le bis de ce concert, mais pour l'instant, revenons à Maris Jansons. Il était né à Riga le 14 janvier 1943 d'un père, Arvid Jansons, lui-même chef d'orchestre. Maris Jansons apprend très tôt le violon et l'alto avant d'intégrer le conservatoire de Leningrad où il étudie le piano et la direction d'orchestre. Après avoir obtenu son diplôme en 1969, il part à Vienne se perfectionner auprès de Hans Sarowski. Puis Karajan le remarque et en fait son assistant. Cette double influence a fondé deux piliers de son répertoire. La musique austro-allemande, en particulier romantique et post-romantique, et le monde russe, au sein duquel Shostakovich occupe une place centrale, ce qui est d'autant une question historique, générationnelle, que d'affinités électives. Il s'intéressait également à la création musicale et créa le 9 novembre 2012 Nirai, intermezzo entre les symphonies numéro 2 et numéro 6 de Beethoven, de la compositrice japonaise Misato Mochikuzi. Il s'agissait d'une commande de l'Orchestre symphonique de la radio bavaroise.

De Misato Mochizuki, je vous proposais Nirei, intermezzo entre les symphonies numéro 2 et numéro 6 de Beethoven. Quelques jours après ce concert munichois,

Après Beethoven et sa deuxième symphonie, nous allons refermer cet hommage à Marie Siansons avec le bis de son ultime concert au Carnegie Hall de New York du 8 novembre 2019.

C'est avec la cinquième danse hongroise de Brahms que Maris Janssens a refermé pour toujours sa longue carrière de chef d'orchestre. Il dirigeait l'orchestre symphonique de la radio bavaroise le 8 novembre 2019 au Carnegie Hall de New York. Le 30 novembre suivant, il succombait à Saint-Pétersbourg. Ce programme de musique archive a été préparé par Olivier Hérouard et présenté par Michel Beck. Dans quelques instants, la suite des programmes d'Accent 4, l'instant classique.